Christa Ludwig interprétait, accompagnée par le chœur d'hommes et l'orchestre philharmonique de Munich, la rhapsodie pour alto, chœur d'hommes et orchestre, opus 53 de Johannes Brahms. Fondé en 1893, l'orchestre philharmonique de Munich, Münchner Philharmoniker, est alors le seul orchestre permanent entièrement consacré au concert dans la capitale bavaroise. Il porte d'abord le nom de Chaim Orchester, référence à son fondateur Franz Chaim, qui fait construire pour l'orchestre la salle où il donne ses concerts, inaugurée en 1895. En 1908, il devient orchestre du Concertverein de Munich et en 1924 adopte son nom actuel. Le 17 janvier 1991, Günther Wand était invité à diriger les musiciens munichois dans la symphonie en sol mineur Köchel 550 de Mozart.

C'est le 17 janvier 1991 que Günter Wand dirigeait en concert public la 40e symphonie en sol mineur de Mozart. Christian Telemann prit la succession de James Levine au poste de directeur musical de 2004 à 2011. C'est le conseil municipal de Munich qui n'avait pas souhaité renouveler son mandat après 2011. En cause, la volonté du maestro d'avoir son mot à dire sur le choix des chefs invités, une prétention jugée exorbitante. Nous allons le retrouver à la tête de l'orchestre en janvier 2006 et il avait choisi d'interpréter la 9e symphonie en ut majeur, Deutsche 944 de Schubert.

Après cette 9e symphonie en ut majeur de Schubert, que dirigeait en janvier 2006 Christian Thielemann, je conclus ce programme avec l'ouverture de la flûte enchantée de Mozart. Fritz Rieger, qui assura la direction musicale de l'Orchestre philharmonique de Munich de 1949 à 1966, l'interprète. Un concert du 16 juillet 1964.

C'est avec cette ouverture de la flûte enchantée de Mozart, interprétée par Fritz Rieger le 16 juillet 1964 à Munich, que se referme ce programme de musique archive.

0: 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Il est 4 heures.
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0: XFS toolkit. Heavy.
1: Et alors, il faut et que le moule soit rempli.
0: En fait, tu fais pas le caramel, tu mets tout le sucre au fond, un pain noyé. Un pain noyé va se faire tout seul. Et servir tiède avec une boule de glace vanille. Maman, là, est-ce que en entrée, tu veux qu'on fasse une salade verte? Oui.
2: D'accord. Ouais, si tu veux. Et ce qui me ferait plaisir, c'est une salade de composée haricots verts, tomates, pommes de terre.
3: Rémi et David, son frère jumeau. Ils sont nés un jour de décembre, il y a 34 ans. Rapidement, on s'est rendu compte que quelque chose n'allait pas. Qu'ils ne grandissaient pas comme il fallait. Les médecins ont alors posé un premier diagnostic.
4: IMC, infirme moteur cérébral. Leur handicap sera lourd. Ils ne marcheront pas et ne parleront pas.
3: Mes parents, Nadine et Michel, ne voulaient pas croire à ce sombre pronostic. Alors ils se sont lancés dans une longue bataille pour faire grandir leurs petits, pour les faire marcher, parler, lire, écrire.
0: Là, tu peux l'enfourner. Et c'est 35 minutes. Et c'est 35 minutes. Et on va se manger une bonne quiche Lorraine.
5: On va se régaler.
0: Ouais. Et paf, dans le cornet.
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0: Tapie, bonjour, que c'est Monsieur François Tapie. De ton cœur, alors je souhaiterais une information. Alors c'est que et pour alors faire du cartique. Est-ce que alors vous assurez les personnes handicapées? Alors je suis handicapé, alors par la lenteur, je parle alors lentement et je voudrais savoir si vous acceptez alors les personnes en situation de handicap. Eh bien, merci de me rappeler au 04 64. 44, 23, au revoir.
1: Et Aurélia,
2: ouais.
1: Et est-ce que tu sais envoyer?
0: Alors, je vais essayer.
1: Tu sais envoyer par SMS.
2: Mais attends, tu vas essayer qui?
0: Alors, ce numéro.
2: D'accord.
0: Oui, allô, donc c'est Monsieur François David. Donc est-ce que alors.
2: Non, c'est pour le karting, dis-lui pour le karting.
0: Et pour le karting, est-ce que alors vous acceptez alors, les personnes en situation de handicap? Ah, et ben merci, au revoir. Et ben, il a dit, et qu'ils sont pas assurés, et il m'a dit désolé. Ah, et alors je. Ah, donc, alors, je leur redemande à papa, leur papier.
3: À force de soins et d'exercices, les jumeaux ont appris à marcher, à l'âge de 2 ans. Ils n'arrivent pas à poser leurs talons au sol. Alors ils traînent un peu les pieds. Ils ont parlé un peu plus tard, vers 5 ans. Pendant leur enfance, les garçons ont vu beaucoup de médecins. Leur développement était satisfaisant. Mais très vite, on a remarqué des problèmes de comportement. Ils épuisaient l'adulte en face d'eux. Parfois, ils étaient très accaparants. À d'autres moments, ils s'isolaient. Nadine raconte souvent que les jumeaux ont fait toutes les nourrices du coin. Elles finissaient toutes par abandonner.
4: Tu fais que un coin comme ça.
1: Il faut des assiettes.
4: Non, mais
1: elles sont là-haut.
4: On continue.
1: Un là-haut.
4: Très bien. Commence sur la première. Après.
1: Un papa.
4: Non, doucement. Comme tu as fait au début, c'était bien.
1: Papa.
5: Oui, une question. Je prends la question.
0: Alors, comme je suis enregistré, Et ben, j'essaye de te parler normalement.
5: Et ben alors.
1: Et puis demain, jeudi, tu travailles ou pas? Et vendredi?
0: prendre ton cœur, le rejet. Il y a le rejet, le retravail. Et ben, le jeudi et vendredi. Et donc, tu retournes chez toi demain matin jusqu'à samedi matin, qu'on passe le week-end ensemble. Et puis, et tu vas récupérer quand tu as mes journées de boulot. Parce que tu dois une journée de travail. Autrement, c'est une demi-journée où tu n'es pas payé. Aïe, alors je ne sais pas.
6: Allez, on fait une petite fois.
0: Oui. T'es quelle couleur?
6: Moi, je suis bleu. Toi, t'es rouge. Et toi, t'es jaune, comme d'habitude.
0: Et jaune ou vert? Jaune. À toi, Idalia. 3.
7: Nadine et Michel ont 3 garçons.
8: 1.
7: Nicolas, Rémi et David.
6: 6.
0: 6. Allez, à moi.
3: Je suis le frère aîné.
7: Je suis la compagne de Nicolas.
3: Idalio est notre fils.
6: 3.
0: À toi. 5. Faut que tu te sauves. À moi, faut que je fasse un petit 3.
6: Ou
0: la question.
6: Ou
0: un 6.
6: 4.
0: À toi, Nami.
6: 2.
0: Je suis en danger.
6: Ouais, t'es en danger. Par moi et David.
0: À toi.
6: Un petit 6.
0: Pas de 6. Ok.
6: Un petit 6.
0: Pas question. Oh non. Oh, tu prends pas
6: le 5, 6.
0: Et paf.
6: À l'écurie.
0: Et paf dans le corps.
7: Rémi et David aiment cuisiner. Depuis tout petit. Ils ont appris à lire et à compter avec leurs parents grâce aux livres de recettes. Pourtant, l'institutrice avait dit à Nadine et Michel que les jumeaux ne sauraient jamais lire. Qu'il fallait arrêter de se battre pour ça. Qu'il fallait que ça rentre dans leur tête.
0: Attends.
7: Leur scolarité fut compliquée. Les garçons avaient des compétences, mais leurs problèmes de comportement persistaient.
6: 3.
0: 1, 2, 3.
7: Leur passion pour la cuisine était leur moteur. Rémi voulait devenir cuisinier et David, pâtissier.
0: 2.
7: À l'adolescence, ils ont voulu faire une formation professionnelle, un CAP, en milieu ordinaire. Un nouveau défi pour la famille.
9: Chercher une
10: aide.
11: Voilà.
10: Les guvelles.
9: Elles sont
10: pas,
9: c'est pas ça?
10: C'est pas celle-là.
11: Bah, tu les avais. Bah, si, c'est pas celle-là, enfin, Michel.
12: Alors. Qu'est-ce que tu veux que je te lise?
3: La page de gauche, là.
12: Ah oui, celle-là, elle est bien. 2 juillet 2000. De retour d'une balade très douce autour du lac des Sapins, Rémi a cuisiné le porc et les carottes à la crème. Et David a réussi le gâteau au chocolat, préparé selon la recette de son éducateur technique en cuisine. Bravo les garçons! Et c'est signé un papa ravi. C'était bien quand même de faire ça. Hein.
3: Ben ouais, enfin.
9: Et ça, c'est qui est à l'origine de ce livre?
12: Bah, c'est moi. En fait, la table de salle à manger, comme on aimait bien recevoir du monde, ça faisait un peu comme un petit restaurant pédagogique. C'est là qu'on leur apprenait à suivre une recette, à servir correctement, à cuisiner des trucs pour faire plaisir, pour que les gens soient contents. Et je m'étais dit, dans un resto, pour garder une trace du restaurant, il y a un livre d'or. Et je me suis dit, ben voilà, on va faire pareil. 30 mars 2003. Aujourd'hui, Rémi a sorti le grand jeu. Il nous a préparé un super repas. Foie gras de canard sur lit de salade, endive au saumon, velouté aux 4 légumes. Bravo le chef. Mention spéciale à David pour sa crème renversée. L'équipe est globalement en progrès. En fait, c'est Rémi en premier qui a voulu passer un CAP de cuisinier. Et puis, ben, bien sûr, dans cette histoire de jumeaux où l'un pousse l'autre et inversement, David, lui, il a dit, ben, moi, j'aimerais bien être pâtissier. Donc, on a trouvé un patron. Par contre, ce qui était compliqué, c'était les horaires. Parce que Rémi prenait tôt le boulot et David encore plus tôt. Donc, il a fallu acheter des scooters et surtout leur apprendre à piloter un scooter. Ça, c'était technique. On a flippé quand même. Parce que la route ici, c'est beaucoup de virages. Et David, quand il arrivait au boulot, il réveillait son patron. Ben, ça n'a pas duré, hein. La boulangerie a fermé. Et David s'est retrouvé sans patron, sans boulot. Sauf que quand tu n'as pas de maître d'apprentissage, tu ne peux plus rester au CFA. Et c'est là que mon collègue il a eu cette idée géniale de Pralu. J'imaginais même pas qu'un monsieur comme Pralu, qui est meilleur ouvrier de France, il s'intéresse à David et puis qu'il accepte le handicap de David. Ça m'a donné du courage que mon collègue il y croit et on a pris rendez-vous. Ça a été un peu long. Puis on a fini par le rencontrer dans son bureau. Moi j'étais impressionné parce que je savais qui c'était ce monsieur. Mais David, lui, il n'était pas plus impressionné que ça. Pour David, c'était un patron. Et puis Monsieur Pralu, qui n'avait pas énormément de temps, il lui dit « Bon, David, t'as déjà fait de la pâtisserie ?» Alors David dit « Oui, oui, j'en ai fait. » Et là, David, il sort à Monsieur Pralu. Chez mon ancien patron, on faisait des viennoiseries en mélangeant de l'eau avec des poudres. J'espère que chez vous... vous travaillez des produits frais. Et là, Pralu, il était scié. Alors, il lui dit, chez moi, tout est frais. Hein. Les amandes, je vais les chercher en Toscane. Mon chocolat, je le torréfie sur place. T'inquiète pas, on travaille en respectant les recettes et les produits correctement. On fait tout ici. Et David, qui se démonte pas, il dit, mais vous faites aussi le fondant? Alors là, Pralu, il a eu un blanc. Il a dit, bah, le fondant. Mais on n'a plus le temps maintenant de faire le fondant. D'ailleurs, tu ne sais même pas ce que c'est que le fondant. Et là, David, il lui sort la recette du fondant avec la température de cuisson du sucre au degré près. L'entretien d'embauche était terminé, c'était plié. Il a dit, bon, bah, c'est OK, tu démarres la semaine prochaine. Et là, moi, j'étais vraiment fier de lui. En fait, il était sincère, il était authentique. Et M. Pralu, il a bien aimé ça. Et il l'a accompagné jusqu'au CAP.
9: Après, il ne pouvait plus le prendre quand même. Il n'a pas pu l'employer.
12: L'intégrer, non. Bon, je ne sais pas s'il ne pouvait pas, ou s'il n'avait pas envie, ou s'il avait... Enfin, c'était compliqué quand même, hein, parce qu'il avait fait quand même beaucoup d'efforts de l'accueillir pendant 2 ans et demi dans sa boîte. Et ce qu'il a dit à David, quand il a eu fini son apprentissage, il a dit, tu sais, tu devrais apprendre à faire le pain. Comme ça, tu aurais plus de chances de trouver du travail. Et c'est comme ça que David, il a fait un CAP de boulanger. Il avait déjà un CAP de pâtissier, il avait une mention complémentaire chocolatier glacier. Mais bon, allez, on enchaîne.
8: Mais souvent, maman, toi, tu dis que c'était peut-être pas forcément une bonne idée d'avoir fait ce CAP.
10: très très souvent, je regrette de les avoir accompagnés, portés. Je ne peux pas dire qu'on les a tirés, parce que ce n'est pas ça, on a suivi leur rythme. Mais c'était une espèce de leur faire miroiter, une espèce d'espoir, de rêve, qui paraît inaccessible à l'heure actuelle.
12: Parfois, c'est vrai qu'on se dit, est-ce qu'on n'est pas allé trop loin? Mais en même temps, moi, je me dis que le capital confiance qu'ils ont gagné le jour où ils ont réussi leur CAP, c'est quelque chose sur lequel ils peuvent s'appuyer toute leur vie. À un moment de doute, tu peux se dire, bah, ça, je l'ai fait, quoi.
10: Oui, pour toi, c'est hyper important, le CAP. N'empêche qu'ils ne l'utilisent pas, ces compétences-là. Peut-être qu'ils ont acquis un niveau scolaire, des compétences professionnelles, mais en même temps, parallèlement, tout ce qui est confiance en eux, la relation avec les autres, là, on a faux. On a eu faux.
3: Mes frères avaient obtenu chacun leur diplôme. C'était une grande victoire. Mais de nouvelles difficultés sont vite arrivées. David n'a pas trouvé de travail en milieu ordinaire, ni en boulangerie, ni en pâtisserie. Et dans les milieux adaptés, il n'y avait rien pour lui non plus. Rémi, de son côté, a trouvé du travail en restauration, en milieu adapté. Il a dû déménager, loin de son frère. Mais la charge de travail était lourde et la cadence trop rapide. Rémi ne supportait pas cette pression. Il était très angoissé et très seul. Jusqu'au jour où il fit une tentative de suicide, puis une deuxième. Rémi a dû arrêter son travail et passer quelque temps à l'hôpital psychiatrique. Il fallait d'urgence lui trouver une structure d'accueil, car il ne pouvait plus vivre seul.

0: T'es sûr que c'est par là?
1: Oui, puisque là, on est arrivé là où on devait arriver. Maintenant, on va à la salle des fêtes.
0: Je reconnais ces lapins. Qui c'est les plus forts, évidemment, c'est les verts. Un bon public et les meilleurs supporters.
2: Un bon public et les meilleurs supporters.
0: C'est évidemment les plus forts. On va gagner, ça c'est juré. Oui. Oui.
1: Est-ce que vous voulez manger là? On est bien là,
3: on
1: non?
3: On est bien là, oui. Jusqu'à... Face à la vue, on est bien.
1: Allez.
3: Rémi, question pour un champion, les arbres.
4: Cette feuille, c'est une feuille de quoi? On la connaît celle-ci, c'est ta feuille préférée, ton arbre préféré.
0: Et c'est la chêne rouge.
4: Chêne rouge d'Amérique, c'est une bonne réponse. Il en reste une seule à trouver et vous gagnez un pique-nique à la Madone.
0: Ça, c'est un chêne.
4: C'est une bonne réponse. Je vous félicite. Vous pouvez pique-niquer.
0: Allez, alors quand ça alors nous préoccupe moins, alors les relations, elles arrivent.
5: Tu parles de quoi comme relation?
0: Eh ben, dans les relations amicales ou de collègues. Hein, et pour retrouver alors l'amour, et il faut avoir de la patience. Ouais. On fait d'abord connaissance de la fille. Et puis après, c'est là où on se regarde dans les yeux et qu'on tombe amoureux. Et on peut alors tomber amoureux dès le premier regard et parfois petit à petit. Ouais.
6: Mes parents vivent à la campagne et les jumeaux habitent en ville, chacun dans une ville différente. Rémi a trouvé une place dans une résidence spécialisée après 3 ans de recherche. Il a son propre studio, il est autonome pour ses repas, ses lessives, son ménage. Une équipe médico-sociale est disponible pour lui tous les jours. Dans cet endroit, Rémi peut se reconstruire et se tranquilliser.
7: De son côté, David habite seul dans un appartement. Il a fini par trouver du travail dans un ESAT. C'est un établissement destiné à des personnes en situation de handicap. Il plie des cartons, colle des étiquettes, attache des agrafes. David aime son travail, mais il a des problèmes avec ses collègues. On lui reproche d'avoir une attitude intrusive, à cause de son regard qui reste trop longtemps fixé sur les gens. David est très angoissé par cette situation. Il comprend qu'il ne doit pas fixer les gens du regard. Mais il n'arrive pas à faire autrement. Alors David a été isolé à son poste de travail. Et aussi pendant la pause repas.
8: Ça va, c'est Nicole et Aurélia?

0: C'était comment le match?
1: Et il était bien. Le royaume disait alors 2-0 pour les verts. Et papa, alors 2-1. Le royaume, c'est papa qui a gagné un petit déjeuner au lit. Le royer quand on sera le plus là, et quand on sera le décédé, tu préfères être brûlé et ou enterré et sous terre.
0: Maman enterré? Et toi?
1: J'ai pas encore réfléchi. Et quand tu es brûlé, ça fait plus propre. Ça tient moins place.
0: Ben oui. Ça va mieux que tes collègues alors?
1: Alors, voyez, j'aimerais bien qu'il accepte. Et qu'il accepte. Et que j'ai une difficulté. Par exemple, alors les collègues, ils acceptent. Le handicap, alors de Tiffaine, qui est la bouche. Le royer, elle a du mal à s'exprimer.
0: Ils acceptent ça de Tiffaine, ils acceptent pas ton regard, c'est ça?
1: Voyez, c'est ça.
0: Ça va venir, non?
1: Et là, alors je vais aller alors me faire couper alors les cheveux. Alors je vais alors y aller alors maintenant.
0: Tiens, je te donne ma tête.

0: Rémi et David aiment parler du foot, de l'amour, du prochain événement familial qu'on va fêter et des repas qu'ils vont cuisiner pour l'occasion. Ils racontent très peu leur quotidien et leurs sentiments. C'est souvent l'autre, en face d'eux, qui influence le sujet de la discussion. Alors on a eu envie de leur donner à chacun un enregistreur, qu'ils puissent garder chez eux, pour qu'ils nous racontent tout ce qui leur passe par la tête quand ils sont seuls, pour qu'ils se racontent à leur manière.
1: Alors c'est David François. j'ai vu le concert des Kids United et ils ont pas chanté la chanson de Patrick Bruel qui a le droit. J'aurais bien voulu.

faire ça à un enfant qui croit vraiment ce que disent l'écran. On passe sa vie à dire merci. Merci à qui? À quoi? À faire la pluie et le beau temps pour des enfants à qui l'on ment. Bravo! Merci! Oui, alors donc. Alors, il y a pas un rejet. Alors aujourd'hui, alors j'ai fêté mon anniversaire à mon travail. Alors ça s'est bien passé. Alors je leur ai dit alors que je faisais alors mon anniversaire pour avoir ma place. Et ben voilà, je suis alors en vacances et on va faire le tour de Fort Boyard en Zodiac. Oui, c'est Rémi François. J'ai jamais fait du Zodiac et je pense que ça va faire de bonnes sensations, surtout la vitesse et les virages. Voilà, allez, à plus. Oui, bonjour, c'est Rémi. C'est dommage que je travaille pas en cuisine. Parce que comme j'ai un CAP cuisine et que je suis cuisinier, j'ai pas pu trouver du boulot.

0: Rémi s'isole un peu plus chaque jour. Depuis quelque temps, Rémi est très angoissé. Il téléphone à toute la famille plusieurs fois par jour. Il a fini par être hospitalisé, car son malaise était trop grand.
1: Allô ?
2: Coucou. Ça va ?
1: Ben ouais, il fait un temps de merde là, il pleut. Il va bien le petit loup, hein ?
3: Bah oui, on fera un Skype ce soir avec lui, mais bon, comme on s'est dit, comme on voulait des nouvelles de Rémi, on s'est dit que c'était mieux de faire ça en journée.
1: Ouais, ben Rémi, en fait, bon, déjà, il est sorti de l'hôpital hein, depuis hier matin. Et hier après-midi, il y avait son bilan. Donc, il y avait une flopée de personnel. Il y avait bon, l'assistante sociale, il y avait son médecin psychiatre. Enfin bon, il y avait du monde. Et donc, bah, c'est évident, bon, c'était que des trucs négatifs, mais ça, on a l'habitude, hein, d'entendre que des trucs négatifs sur ton gamin, ça fait 30 ans que ça dure. Et puis, bon, ben bah, voilà, quoi. Ce qui m'a le plus bouleversé, en fait, c'est qu'ils veulent le mettre dans un FAP.
3: Dans un quoi ?
1: Un foyer d'accueil médicalisé, si tu veux. C'est pour des personnes qui sont vraiment lourdement handicapées, quoi. C'est, enfin, voilà, quoi, c'est des personnes vraiment dépendantes, quoi. Et moi, là, je peux pas, quoi, je peux plus. C'est trop dur pour moi. Parce que, bon, Rémi, il a comme des possibilités. À la fois, ils disent qu'il a de super possibilités, que la vie en collectivité, c'est dur. Hein, c'est le côté relationnel avec les autres, c'est ce qui posait le problème. Hein. Mais au lieu de l'incriminer tout le temps par rapport à ça, qu'est-ce qu'ils font pour aider ? Mais bon, avec papa, on n'a pas envie, quoi. On aspire à autre chose pour Rémi.
3: Et David, ça va ?
1: David, ouais, ça va, là. Ça va, depuis qu'on a un peu gueulé aussi. L'autre jour, j'ai pris mon téléphone en disant, écoutez, ça fait 3 ans que c'est David. Il vous omnibulez sur son regard. Il a des lunettes teintées. Il est isolé pendant son repas, ses temps de pause et son travail à cause du regard qui est fixe. Et c'est cristallisé. Il faut y arrêter à un moment donné. Et c'est comme si vous demandez à un paraplégique de pouvoir marcher et courir. C'est exactement pareil. Si ça fait partie du handicap de David, c'est qu'il faut accepter tel qu'il est. Non, mais c'est lourd, hein. C'est épuisant, quoi.

0: Je suis content d'être sorti de l'hôpital.
1: Comment?
0: Je suis content d'être sorti de l'hôpital.
1: T'es resté super longtemps, hein, cette fois-ci. T'es resté combien de temps?
0: Là, un mois.
2: Ouais. Mais t'as fait quoi alors du coup ce matin?
0: Ben, je me suis reposé.
2: Ça t'a fait du bien?
0: Ah oui.

0: Et à l'hôpital, ils étaient sympas, les gens ?
1: Oui.
0: Pourquoi t'es resté si longtemps ?
1: Parce que le tertian était trop fort, ils m'ont gardé.
0: Le tertian, c'est le médicament, c'est ça ?
1: Oui.
0: Que tu prends pourquoi, ce médicament ?
1: Et pour les angoisses.
2: Et du coup, il y avait des problèmes de cœur là avec ton médicament. Ça, c'est résolu.
1: Oui.
0: Mais tu te sens bien avec ce traitement, ce nouveau traitement, ou c'est encore un peu bizarre ?
1: Eh ben, je me sens bien.
0: Pourquoi t'es rentré ? C'est toi qui as demandé à aller à l'hôpital ?
1: Je suis allé voir le médecin, il m'a dit, médecin, que faut que j'aille à l'hôpital.
0: Toi, t'étais d'accord ?
1: J'avais pas le choix. Ah ouais. Mais je suis un peu triste. Est-ce que je pourrais pas travailler en essai ? Comme David.
2: Et t'es triste parce que tu vas pas faire comme ton frère ? Ou tu es triste parce que tu ne vas pas travailler ?
1: Je suis triste que je vais pas travailler. Au niveau professionnel, j'ai les capacités. Mais c'est au niveau relationnel avec les autres qui a posé problème.

0: Tu viens faire les haricots?
1: Ouais.
0: Cool.
2: Bonjour messieurs, dames. Notre mission, c'est le saut?
1: Oui.
0: Et tu vas faire quoi cette semaine, Rémi?
1: Je sais pas ce que je vais faire cette semaine.
2: T'es un petit peu enrhumé, non? Parce que t'as... On dirait que t'as une drôle de voix. C'est peut-être parce que t'es fatigué à cause des médicaments.
1: Et pourquoi dans une cage, quand il y a deux poussins, on enlève un? Mais pourquoi?
2: Dans une cage, quand il y a deux poussins?
1: Et qu'il y en manque un. Pourquoi? Parce qu'on a un poussin.
2: Parce qu'on a un poussin. Elle est pas mal. Je la connaissais pas.
1: Et c'est une blague de mon copain, de mon ami Marc. Et puis autrement, à ton avis, pourquoi le lapin est bleu?
2: Pourquoi le lapin est bleu?
0: Je sais pas.
1: Pourquoi le lapin est bleu?
2: Ben je ne sais pas. Je donne ma langue au chat.
1: Parce qu'un lapin...
2: Parce qu'un lapin...

0: Et puis, il est pas un angoissé, alors moi, le roi David, le roi, je vais vous chanter une chanson. Regarde ta montre, il est déjà 8 heures, embrasse-nous tendrement. Un taxi t'emporte, tu t'en vas, mon cœur, parmi ces milliers de gens. C'est une journée idéale pour marcher dans la forêt. On te trouverait plus normal d'aller se coucher seul dans les genêts. Le lundi au soleil, c'est une chose qu'on n'aura jamais. Chaque fois, c'est pareil. C'est quand on est derrière les carreaux, quand on travaille, que le ciel est beau, qu'il doit faire beau sur les routes. Le lundi au soleil, le lundi au soleil, on pourrait le passer à s'aimer. Le lundi au soleil, on serait mieux dans l'odeur des foins, on aimerait mieux cueillir le raisin. Ou simplement ne rien faire le lundi au soleil. Alors j'ai une bonne nouvelle, et c'est que l'Olympique de Marseille, ils sont en finale de la Ligue Europa. Oui, alors c'est David François. Alors je vais savoir si je suis autiste, alors comme handicap. Et puis alors j'espère que alors les autres, et ils vont alors m'accepter. Et alors, mais alors, collègue de travail. Alors, voilà. Alors, voilà les nouvelles.
1: Et ben, moi j'espère être comme David, parce qu'on est jumeaux. J'espère être autiste.
2: J'ai eu au téléphone le médecin de Rémi. Lors de son hospitalisation, qui connaît pas spécialement Rémi, il dit, écoutez, moi je pense que Rémi, il y a un fort pourcentage qu'il soit autiste. Et c'est marrant parce que du coup, les deux jumeaux vont avoir des bilans pour la recherche, pour un diagnostic d'autisme, sans que les médecins se soient contactés.
3: Concerté, quoi. C'est dingue,
2: Quand tu te dis, putain, ça fait 32 ans qu'ils sont suivis par des multitudes de médecins de service en pédopsychiatrie, etc. Et tous les deux, ça fait 30 ans qu'on dit qu'ils ont des problèmes de relations sociales, de relations à l'autre et tout ça, mais à aucun moment, ça a été pris en compte, accompagné du moins, tu vois? Bon, parce que ça a beaucoup évolué, hein, la recherche, l'autisme. Il y a un troisième plan autisme pour l'adulte, justement, pour la prise en charge de l'autisme d'adulte. Alors, je pense que c'est par rapport à ça. Enfin bon, voilà. Mais c'est intéressant, c'est bien, ça nous permet peut-être de comprendre des trucs, du coup, du comportement, ça nous permet de comprendre plein, plein, plein de trucs, en fait. Eux, ils sont contents parce qu'ils ont la même chose. Enfin, voilà. Voilà les dernières nouvelles.
4: Mes parents, qui ont toujours tout tenté pour mes frères, se sont alors lancés sur cette nouvelle piste. Il a d'abord fallu répondre à toutes sortes de questions à propos des jumeaux pendant leur enfance, se rappeler des moindres détails de leur comportement. Ensuite, Rémi et David sont allés faire des tests neuropsychologiques. Et puis il a fallu attendre plusieurs mois pour obtenir un diagnostic.
5: mars 2018. Messieurs Rémi et David François. Le bilan, à la fois neuropsychologique et médical, est en faveur de troubles du spectre autistique avec déficience intellectuelle légère. Le retard de langage écarte un syndrome d'Asperger. Ces résultats ont révélé chez les garçons une grande difficulté à reconnaître et à comprendre les émotions des autres. La joie, la colère, la tristesse sont des émotions que les garçons ne savent pas identifier. Alors souvent, leur comportement n'est pas adapté à la situation. Grâce à ce diagnostic, les jumeaux vont bénéficier d'un encadrement adapté à leurs difficultés et peut-être trouver enfin la sérénité.

0: Alors David, question pour un champion. Est-ce que c'est le premier quartier ou le dernier quartier de la Lune ? Tu sais faire la différence ? Alors ?
1: C'est quand tu traces un trait. La voie est là, c'est le premier regard.
0: Très bien.

0: Et les étoiles, et que l'on voit, elles sont alors dans notre galaxie.
1: Je crois qu'elles sont pas toutes dans notre galaxie. Tu vois Jupiter, David, là-bas, à droite de la Lune, un petit peu dans le nuage maintenant, là-bas.
0: Et puis,

0: Elle dit que 87, 88. Aïe, c'est un poids correct. Et parce que je suis mignon.
1: Eh ben, ça fait déjà 2 mois que je suis autiste.
2: Ouais, et ça te fait comment?
3: Qu'est-ce que t'en penses de cette histoire d'autisme?
1: Et ben, je suis content de le savoir.
3: Ben, nous aussi.
1: Oui.
3: Nous, ce qu'on pense, c'est que ça va aider tout le monde pour vous accompagner.
2: Toi, on est en train de mettre en place plein d'outils pour que tu puisses, enfin, vous puissiez tous les deux comprendre les émotions des autres pour mieux adapter votre réponse.
3: Parfois, vous avez des réponses qui sont complètement à côté.
1: Ouais.
4: Et donc, ça changerait l'accompagnement qu'ils auraient au quotidien.
2: C'est
4: et
2: ce
4: professionnellement.
2: Qu'on espère. Non, mais déjà, ça va nous permettre de comprendre leur fonctionnement. En fait, ils perçoivent les émotions des autres. Ils ne les décodent pas comme nous, on les décode. Et du coup, ils donnent des réponses inadaptées.
3: Ils se sont aperçus que David y a gardé la bouche, surtout la bouche.
2: Ce qui fait que la bouche, mis à part le sourire et la tristesse, ces deux émotions qu'il a pu repérer, les autres émotions,
3: il ne les a pas.
2: Il ne les décode pas. Quoi.
3: Ouais. Et moi, le truc qui a été, pardon, je te coupe, qui était génial pour moi, c'est de comprendre quelque chose qui m'énervait depuis qu'il est petit, David. C'est que quand je le disputais, David, son mécanisme de défense qu'il mettait en place, c'était souvent un grand sourire, voire limite le rire. Et ça avait un petit peu le don de m'agacer, parce que je me disais, mais est-ce qu'il a bien compris mon message, que je voulais poser une limite? Est-ce qu'il n'est pas, quelque part, un peu en train de se moquer de moi en disant, cause toujours, tu m'intéresses? Et en fait, je pense qu'il voyait ma bouche, mais il ne voyait pas forcément que mes yeux, ils étaient en train d'émettre aussi un message de reproches, de colère, de limites.
2: Ça va être aidant, moi je pense, sincèrement. Puis pour eux, ça leur permet de comprendre pourquoi, depuis qu'ils sont petits, on n'arrête pas de leur dire qu'ils ont des problèmes de comportement, de difficultés dans la relation à l'autre. Voilà.
3: Alors déjà, on a vu que ça avait changé pas mal de choses pour David.
2: Les encadrants de l'ESAT ont déjà un regard différent sur David et un accompagnement déjà différent.
5: Et vous aussi, du coup, concrètement.
2: Eh bien, en arrêtant de dire à David, par exemple, qu'il a un regard persistant, qu'il le sentait ça comme une violence incroyable, le David, il est plus compris, quoi. Et ça, c'est énorme. Après, voilà, on essaye.
5: Ah oui.
2: On essaye. On en a tout fait, avec ses gosses.
4: C'est pas fini.
6: J'aime bien le résumé.
7: Il va prendre le verre. Qui va être dans mon équipe?
1: Et on peut faire des séances de pénalty.
7: Est-ce que tu es dans mon équipe?
1: Ah, alors je veux bien.
7: Ok.
1: Comment on peut faire 2 équipes?
7: Oui. Est-ce que tu es dans mon équipe?
1: Ben, on ne sera pas assez nombreux.
7: Mais ça va aller. Même si on est comme ça.
1: Ah, et moi, alors, il y a la joie. Alors, c'est quand il y a et du soleil.
4: Comme maintenant.
7: Viens, papy. On a un papy.
1: C'est parti. Allez. Oh là là. Oh, quelle erreur du gardien!
8: Merci, Rémi, David, Nadine et Michel.
9: Arrête le ballon!
4: Arrête le ballon! Arrête le ballon! Ouais! Montage.
10: Aurélia Balboni, Mathieu Hassler et Nicolas François. Mixage, Philippe Charbonnel.
11: Attention, Hidalgo !
12: Et puis, il y a trois. C'est un match serré. Son combat.
10: Une production Cineque.
12: Allez.
8: 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Merci à Célia Desardeau, Sonia Ringo, Dominique Gutt, Sarah Gouret, Roger Balboni, Jérôme Lafont, Sophie Bruno, Christophe Rowe, Carmelo Iannuzzo, Camille Valençon, Clémentine Delahaut, Bastien Hidalgo-Ruiz, Charline Branger, Aurélien Lebourg et Hidalgo.
12: Qui va craquer ?
13: Et... Ça, c'est un gros tir qui finit au fond du filet.
12: Et bravo. On est les plus forts. On va avoir 6 étoiles. Annihiler le retoucher.
13: Eh, toucher n'est pas arrêté.
12: C'est fini.
8: C'était Frère, un documentaire de Aurélia Balboni et Nicolas François. 5 ans se sont écoulés depuis la sortie du documentaire. Alors on a voulu demander à Rémi et David des nouvelles.
14: Hidalgo,
13: salut. Alors comment tu vas, David ?
14: Ça va bien. Et ben, de rejeter un projet, c'est d'intégrer un habitat adapté pour moins souffrir que solitude.
13: La solitude, ça te pèse en ce moment, alors c'est ça ?
14: Oui.
13: Donc là, c'est...
14: Oui, en 2023, j'ai fait mon voyage à Berlin.
13: Et c'est quoi que tu as préféré dans ton voyage à Berlin ?
14: Et c'est la tour de la télévision. Et le bateau mouche et le hashtag. Allô ?
13: Coucou Rémi, tu vas bien ?
14: Ah oui, ce qu'on a fait depuis 4 ans, on a fait une thérapie familiale et cette thérapie familiale nous a porté ses fruits. Pas parce qu'entre frères jumeaux, on est plus jaloux, on est beaucoup moins jaloux. Et du coup, moi, ça ne pourrit plus la vie. Et du coup, ça fait 4 ans que je ne suis pas retourné à l'hôpital. Mais ça, c'est chouette.
13: Ben oui, je comprends bien que c'est chouette.
14: Et en 2023, j'ai fait mon voyage à Capri. Et ce qui m'a plu le plus à Capri, c'est la grotte. Allez, bisous et bonne année, meilleurs vœux et surtout la santé. Allez, au revoir.
15: 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Il est 5 heures.
16: Bonjour chers auditeurs, voici revenu le jour et l'heure de l'émission Musique et Écrivain. Ce mois-ci, je consacre cette émission à Amos Oz et à son ouvrage « Une histoire d'amour et de ténèbres ». Amos Oz, écrivain israélien, né en 1939, mort tout dernièrement, qui, dans ce roman, raconte son enfance. Cet ouvrage a été achevé en 2001 et est traduit de l'hébreu par Sylvie Cohen. Je suis née et j'ai grandi dans un rez-de-chaussée exigu, bas de plafond, d'environ 30 mètres carrés. Mes parents dormaient sur un canapé qui, une fois ouvert pour la nuit, occupait presque entièrement l'espace, d'un mur à l'autre, de la chambre. De mon matin, ils l'escamotaient dissimulait la literie dans les ténèbres du coffre, il rabattait le matelas, repliait et refermait l'ensemble, avant de le recouvrir d'une housse gris clair, où il jetait quelques coussins orientaux brodés, effaçant les traces de la nuit. La pièce servait à la fois de chambre à coucher, de bureau, de bibliothèque, de salle à manger et de salon. En vis-à-vis se trouvait ma chambre, un réduit glauque à moitié envahi par une armoire ventrue. Un couloir sombre, étroit, un peu en zigzag, semblable à un tunnel creusé par des prisonniers en cavale, reliait la minuscule cuisine et le cabinet de toilette aux deux petites pièces. Une faible ampoule, prisonnière d'une cage métallique, dispensait un simulacre de clarté même en plein jour. Devant, il n'y avait que deux fenêtres, l'une dans la chambre de mes parents et l'autre dans la mienne, qui, à travers les fentes de leurs volets métalliques, louchaient vers l'est, d'où elles n'apercevaient qu'un cyprès poussiéreux et un muret de pierre sèche. La cuisine et la salle de bain donnaient par une lucarne grillagée sur une petite cour de prison cimentée, cernée de hauts murs, où agonisait par manque de lumière un pâle géranium planté dans un bidon d'olives rouillées. Des bocaux de cornichons hermétiquement clos et un malheureux cactus, retranché dans la terre d'un vase ébréché, faisant office de pot, garnissaient les rebords des vasistas. C'était une vraie cave. Le rez-de-chaussée de l'immeuble était creusé dans le roc, à flanc de colline. Laquelle colline était notre voisine de palier, massive, renfermée et taciturne. Une colline chevenue, mélancolique, engluée dans ses habitudes de vieille fille, emmurée dans son silence, somnolente, hivernale, ne déplaçant pas l'immeuble et ne recevant jamais de visite, ni bruyante ni gênante. Mais par les deux cloisons mitoyennes s'immisçait jusqu'à nous, telle une odeur de moisi opiniâtre, le froid, l'obscurité, le mutisme et l'humidité de cette morne voisine. De telle sorte que l'été durant, nous étions toujours un peu en hiver. « Oh, c'est tellement agréable chez vous quand il fait chaud !» s'extasiaient nos amis. « C'est si frais, on a presque froid, mais comment faites-vous pour l'hiver ? Les murs n'absorbent pas l'humidité ? Ce n'est pas un peu déprimant ?» Il y avait des livres partout. Papa lisait 16 ou 17 langues et en parlait 11, avec l'accent russe. Maman en parlait 4 ou 5 et en lisait 7 ou 8. Ils discutaient en russe et en polonais quand ils ne voulaient pas que je comprenne. Un jour que ma mère avait lâché par mégarde en hébreu le mot « étalon » en ma présence. « Qu'est-ce qui te prend ? Tu vois pas que le gosse est là ?» s'emporta papa en russe. Pour la culture, il lisait surtout en allemand et en anglais et rêvait probablement en yiddish. Mais à moi, ils n'enseignèrent que l'hébreu. Peut-être craignait-il que je suppose à mon tour aux charges de la belle et fatale Europe, si j'en connaissais les langues. Dans l'échelle des valeurs parentales, occidental équivalait à civilisé. Tolstoï et Dostoïevski étaient chers à leur âme russe, et pourtant, il me semble qu'ils considéraient l'Allemagne, malgré Hitler, comme plus civilisée que la Russie, et la Pologne, la France, plus que l'Allemagne, et l'Angleterre, plus que la France. L'Europe était à leurs yeux la terre promise, défendue, le lieu nostalgique des clochers, des vieilles places pavées, des tramways, des ponts, des flèches de cathédrales, des villages perdus, des sources thermales, des forêts, des prairies enneigées. Voilà, après ce tout début du livre d'Amos Oz, une histoire d'amour et des ténèbres, je me propose de vous faire entendre le quatuor numéro 2 en ré majeur d'Alexandre Borodine dans l'interprétation du quatuor Talich.

Vous venez d'entendre le quatuor numéro 2 en ré majeur d'Alexandre Borodine par le quatuor Talisch sous le label Calliope. Je continue la lecture du tout début de l'ouvrage d'Amos Oz, Une histoire d'amour et de ténèbres. Je suis page 12 dans l'édition Gallimard. Le monde entier était lointain, séduisant, merveilleux, mais très dangereux et hostile. On n'aime pas les Juifs, car ils sont remarquablement doués et intelligents, mais aussi parce qu'ils sont bruyants et arrivistes. On n'aime pas ce que nous avons entrepris ici, en Eretz Israël, et on nous envie.

temps de Kerem Avraham. Des pionniers, jeunes gens et jeunes filles, déterminés, bronzés, silencieux, qui avaient apprivoisé la nuit et transgrisaient tous les tabous concernant les relations entre hommes et femmes. Ils n'avaient aucun scrupule. Un peu plus loin. Ces pionniers-là vivaient au-delà de notre horizon, en Galilée, dans le Charonne, dans les vallées. Des garçons robustes, chaleureux, mais taciturnes et pensifs, des filles bien en chair, directes et réservées, comme si elles connaissaient et comprenaient tout, savaient tout de vous et de vos doutes, et vous traitaient néanmoins avec amabilité, sérieux et respect. Pas comme un enfant, mais comme un homme, bien qu'encore très jeune. Je me rendais souvent avec mes amis dans la cour de la Tnova, la coopérative laitière, pour les voir arriver d'au-delà les montagnes obscures, dans un camion chargé de produits agricoles, avec leurs vêtements frustes et leurs ceinturons et leurs gros godillots. Et je leur tournais autour pour respirer l'odeur du foin et m'enivrer du parfum des lointains. Là-bas, chez eux, il se passait vraiment de grandes choses. Là-bas, ils bâtissaient le pays, refaisaient le monde, ils édifiaient une société nouvelle. Ils marquaient le paysage et l'histoire de leur empreinte. Ils labouraient les champs et plantaient la vigne. Ils composaient une poésie nouvelle, montaient à cheval, armés jusqu'aux dents, et répliquaient par le feu aux tirs des émeutiers arabes. Là-bas, on transformait de la misérable poussière d'homme en une nation combattante. Je rêvais secrètement qu'ils me prendraient avec eux, un de ces jours, qu'il me changerait moi aussi en une nation combattante, que ma vie deviendrait un poème nouveau, pur, simple et droite, comme un verre d'eau fraîche un jour de canicule. Eh bien, écoutons maintenant deux airs anonymes. Le premier, qui porte le nom de Rachanim, deux airs folkloriques, j'allais dire, d'une musique assez facile, avec des voix, une musique avec le tambour Tchoutchoun, puis donc le premier Rachamin et le second Taksim, beaucoup plus nostalgique, très lent, avec le son du hautbois cylindrique, du doubouk et de la flûte.

Vous avez entendu de Ofra Aza Rachamin et de Shava Ablerstein, die Goldenen Pave. Je continue dans la lecture du début de l'ouvrage d'Amos Oz, Une histoire d'amour et de ténèbres. À l'époque, c'était apparemment les pionniers qui jouissaient du plus grand prestige. Mais ils vivaient loin de Jérusalem, dans les vallées, en Galilée, sur les rives désertiques de la mer Morte. Nous vénérions leur image solide et songeuse, avec un tracteur et des champs en toile de fond, sur les affiches du Fonds national juif. À l'échelon, au-dessous, venait la communauté organisée. Les lecteurs du Davar, en maillot de corps sur leur balcon l'été, les membres de la Histadrout, de la Haganah et de la Caisse d'assurance maladie, les patriotes en kaki qui versaient leurs contributions à la caisse communauté, les adeptes de la salade, omelette, fromage blanc, les partisans de la retenue, de la responsabilité, d'un mode de vie solide, de la caisse communauté, de la production locale, du prolétariat, de la discipline du parti et des olives non piquantes dans un bocal de la Tnouva. Azur en haut et azur en bas, nous construisons un port là, un port là. Face à la communauté organisée, de l'autre côté de la barrière, il y avait les dissidents terroristes, les orthodoxes de Mea Shearim, les communistes ennemis de Sion et une pléiade d'intellectuels, de carriéristes, d'artistes égocentriques du genre cosmopolite décadent, d'insoumis originaux, d'individualistes dits de nihilistes douteux, de yékès incapables de se débarrasser de leur côté teuton, de toutes sortes de snobs anglicisés, de riches séfarades francisés qui, d'ici, avaient l'air de majordomes cérémonieux, de yéménites, de géorgiens, de maghrébins, de kurdes, de saloniciens, tous indiscutablement nos frères. Tous vraiment une main-d'œuvre très prometteuse. Mais que faire? Nous devions encore user de patience à leur égard et ne pas ménager nos efforts. Il y avait aussi des réfugiés et des immigrants clandestins, des rescapés, d'anciens déportés, à qui l'on manifestait généralement une compassion mêlée de dégoût. Pauvres diables, à qui la faute s'ils avaient eu la bêtise d'attendre Hitler au lieu de venir ici quand il en était encore temps? Et pourquoi s'étaient-ils laissés mener comme un troupeau à l'abattoir au lieu de s'organiser et de résister? Qu'ils cessent une bonne fois de baragouiner le yiddish et qu'ils ne se mettent surtout pas à nous raconter ce qu'on leur a fait là-bas, parce qu'ils n'ont pas à s'en vanter, et nous non plus. Et puis nous, nous étions résolument tournés vers l'avenir, pas vers le passé. Et en parlant du passé hébraïque réjouissant, biblique, hasmoméen, on en avait à gogo. Inutile de le ternir avec un passé judaïque démoralisant, englué dans le malheur. Qui, chez nous, se disait « tzores » en yiddish, avec une grimace horrifiée, pour que le petit sache que ce malheur-là était une sorte de lèpre qui leur collait à la peau. À eux, pas à nous. Terrible parole. C'était pages 20 et 21. Eh bien, écoutons à la suite de cette description de la population qui constituait les tout débuts de l'État d'Israël, écoutons de Steve Reich une musique qui s'appelle Piano Counterpoint et elle est interprétée par Wiki Shaw. Vous y sentirez toute une sorte d'énervement intérieur qui me semble rejoindre cette description de toute cette population extrêmement diverse, de son origine, de sa formation, de sa culture, de ses mœurs. Et ça me semble correspondre à ce que je viens de vous lire.

Vous venez d'entendre de la musique de Steve Reich, interprétée par Vicky Shaw. Je continue la lecture du début du roman de Amos Oz, Une histoire d'amour et de ténèbres. Ma mère, qui avait commencé ses études à l'université de Prague et les avait achevées à l'université de Jérusalem, donnait des leçons particulières d'histoire et de littérature à des lycéens qui préparaient leurs examens. Avec une licence de lettres de la faculté de Vilna et une maîtrise obtenue au Mons Scopus, mon père n'avait aucune chance de décrocher un poste à l'université hébraïque, à une époque où les spécialistes de littérature étaient légion. D'autant que la plupart avaient de vrais titres, de brillants diplômes émanant de prestigieuses universités allemandes, pas le vulgaire morceau de papier polonais hiérosolimitain de papa. Il obtint donc un emploi de bibliothécaire à la Nationale du Mons Scopus et la nuit, il rédigeait des essais sur la nouvelle hébraïque ou sur l'histoire de la littérature mondiale. Avec sa cravate, ses lunettes rondes et son veston avachi, c'était un bibliothécaire cultivé, courtois, à la fois strict et timide, qui ne manquait jamais de saluer ses supérieurs, ouvrait la porte aux dames, revendiquait ses droits, déclamait des vers avec émotion dans une dizaine de langues. Il s'efforçait toujours d'être aimable et spirituel et ressassait les mêmes blagues, qu'il appelait anecdotes ou boutades. Mais il forçait un peu le ton. Ce n'était pas de l'humour, mais une sorte de déclaration d'intention positive sur la nécessité de plaisanter en ces temps troublés. Papa était mal à l'aise en présence d'un pionnier en kaki, un révolutionnaire, un intellectuel devenu ouvrier. À l'étranger, à Vilna, à Varsovie, on savait très bien s'adresser à un prolétaire. Chacun avait conscience de sa place. Et cependant, on devait clairement montrer à cet ouvrier qu'on était démocratique et qu'on ne faisait pas le fier. Mais ici, à Jérusalem, tout était ambigu. Pas sans dessus-dessous, comme chez les communistes en Russie, simplement ambigu. D'un côté, papa appartenait à la classe moyenne, plutôt inférieure, mais moyenne malgré tout. Un érudit qui écrivait des articles et des livres et occupait un modeste emploi de bibliothécaire à la Nationale, tandis que son interlocuteur était un ouvrier du bâtiment, transpirant dans ses vêtements de travail et en godillot. De l'autre côté, l'ouvrier en question était, disait-on, diplômé de chimie et un pionnier convaincu, le sel de la terre, un des héros de la révolution hébraïque, un travailleur manuel. Alors qu'au fond de lui, mon père se considérait comme un intellectuel déraciné, myope, godiche, ayant en quelque sorte déserté le front de la patrie en formation. La plupart de nos voisins étaient des fonctionnaires, de petits commerçants, des caissiers de banque ou de cinéma, des professeurs, des répétiteurs et des dentistes. Oh, ils n'étaient pas religieux et n'allaient à la synagogue que pour Kippour et parfois pour Simhat Torah. Mais il ne manquait pas d'allumer les bougies le sabbat afin de conserver un parfum de judaïsme et peut-être aussi par mesure de sécurité pour se préserver des malheurs. Voilà le récit de l'environnement humain du jeune enfant qui était alors Amos Oz. Je vous propose d'écouter maintenant de Jean-Jacques Werner, ce compositeur alsacien de Bach. Je vous propose d'écouter des canzoni, 5 parties jouées au corps, à la trompette, au trombone, par Daniel Catalanotti, Frédéric Prel, Daniel Brzezinski. C'est un label Marcal Classics.

Vous écoutiez des canzoni de Jean-Jacques Werner. Je l'avais choisi pour ce côté clair, franc, moderne, qui correspond bien à ce pays neuf en train de se bâtir, qui était le pays qu'habitait alors le jeune Amos Oz, lui qui vivait à Jérusalem avec ses parents, quand il décrit l'Israël des kibbutz. Voilà. Eh bien, je continue ma lecture. J'en suis toujours au tout début du livre, Une histoire d'amour et de ténèbres. Amos Oz parle de ses voisins. Tous étaient plus ou moins cultivés, même s'ils en éprouvaient une certaine gêne. Ils avaient des idées bien arrêtées sur le mandat britannique, l'avenir du sionisme, le prolétariat, la vie culturelle en Israël, la controverse entre Marx et Düring, les romans de Knut Hamsun, le problème arabe et la question de la femme. Il y avait toutes sortes de penseurs et de moralisateurs qui préconisaient le lever d'excommunication contre Spinoza, par exemple, ou d'expliquer aux Arabes qu'ils n'étaient absolument pas Arabes, mais descendaient des Hébreux de l'Antiquité, ou bien de faire une fois pour toutes la synthèse entre les idées de Kant et de Hegel, la doctrine de Tolstoï et le sionisme pratique, fusion dont il résulterait ici, en terre d'Israël, une existence merveilleusement pure et saine, ou encore d'encourager la consommation du lait de chèvre, de s'allier à l'Amérique, voire à Staline, afin de chasser les Anglais, ou de pratiquer chaque matin quelques exercices simples de gymnastique pour combattre la mélancolie et purifier l'âme. Les voisins, qui se retrouvaient dans notre petite cour le samedi après-midi pour boire le thé russe, se sentaient tous plus ou moins perdus. S'il fallait changer un fusible ou un joint de robinet, on allait chercher Baruch aux mains en or, le seul capable d'accomplir des miracles. Un peu plus loin, page 28. Et même quand il n'y avait pas de coupure de courant, on s'éclairait parcimonieusement parce qu'il fallait économiser. Mes parents remplaçaient une ampoule de 40 watts par une autre de 25. Non seulement à cause du prix, mais surtout parce qu'une lumière vive était dispendieuse et que le gaspillage était immoral. Nous n'étions pas spécialement pauvres. Papa était employé à la Bibliothèque nationale où il gagnait un salaire modeste mais régulier. Maman donnait des leçons particulières. Tous les samedis, pour un shilling, j'arrosais le jardin de M. Cohen à Tel Arza. Les mercredis, j'entreposais les bouteilles vides dans des caisses derrière l'épicerie de M. Auster pour 4 sous. Et à raison de 2 sous la leçon, j'enseignais au fils de Mme Finster à lire une carte. Mais c'était à crédit et jusqu'à ce jour, la famille Finster me les doit encore. Malgré tout, nous économisions continuellement. Ça n'allait évidemment pas être de la tarte ici. Alors j'ai maintenant décidé de vous faire entendre un morceau particulièrement important dans la liturgie juive. Il s'agit du Kol Nidre. Kol Nidre, mélodie du XVIe siècle, la plus sainte des prières juives, prière dans laquelle nous annulons les vœux, prière d'ouverture au jour le plus saint de l'année. Nous annulons les vœux parce que nous demanderons à Dieu de nous rendre l'appareil au cas où il aurait fait le serment d'exercer des jugements sévères. Nous lui demandons qu'il nous accorde une année de grâce et de rédemption. Donc nous entendons ce Kol Nidre dans la version donnée et composée par Max Bruch et version qui est pour clavier et violoncelle. Vous remarquerez le piano très sobre et l'alternance entre le grave et l'aigu du violoncelle. Cette interprétation est donnée par Oleg Kogan et Georgui Popov sous le label Doron.

venez d'entendre le Col Négret dans la version de Max Brook. Je continue la lecture dans Amos Oz, une histoire d'amour et de ténèbres. Page 29. Des livres, on en avait à profusion. Les murs en étaient tapissés. Dans le couloir, la cuisine, l'entrée, sur les rebords des fenêtres, il y en avait des milliers dans tous les coins de la maison. On aurait dit que les gens allaient et venaient, naissaient et mouraient, mais que les livres étaient éternels. Enfant, j'espérais devenir un livre quand je serai grand. Pas un écrivain, un livre. Les hommes se font tuer, comme des fourmis. Lorsque, et cela s'était produit à deux ou trois reprises, il n'y avait pas assez d'argent pour préparer le Shabbat. Ma mère regardait mon père, qui, comprenant que le moment était venu de choisir l'agneau du sacrifice, se dirigeait vers la bibliothèque. En homme de principe, il était conscient que le pain venait avant les livres et que le bien de son enfant l'emportait sur tout le reste. Je me rappelle son dos voûté quand, franchissant la porte avec trois ou quatre de ses chers volumes sous le bras, il se rendait tristement à la boutique de M. Maillère pour lui vendre quelques précieux ouvrages. On aurait dit qu'il taillait dans le vif. Abraham, notre père, devait avoir cet air-là en quittant sa tente à l'aube, portant Isaac sur son dos, en route vers le mont Moria. Qu'allons-nous entendre maintenant? Eh bien, j'ai choisi quelque chose qui est pourtant assez joyeux. J'ai choisi les danses hongroises de Brahms. Les danses hongroises 7, 1 et 5 avec Maxime Wengerhoff accompagné par les Virtuosi, c'est le label EMI.

Vous venez d'entendre des danses hongroises numéro 7, 1 et 5 de Johannes Brahms par Maxine Wengerhoff, accompagnée par les virtuosi. Et je continue dans l'ouvrage d'Amos Oz, Une histoire d'amour et de ténèbres. Le plus beau jour de ma vie, je devais avoir 6 ans, fut celui où papa me fit un peu de place sur l'une de ses étagères pour y ranger mes livres. Disons qu'il me céda quelques 30 centimètres, représentant le quart du rayonnage du bas. Je réunis tous mes livres, qui jusque-là s'empilaient sur un tabouret près de mon lit, et je les transportais à la bibliothèque paternelle, où je les disposais à la verticale, comme il se doit, le dos vers l'extérieur et la tranche contre le mur. Oh, c'était un rite de passage, une cérémonie initiatique. Celui dont les livres tiennent debout n'est plus un enfant. C'était déjà un homme. J'étais comme mon père, mes livres tenaient droit. J'avais commis une terrible bourde. Papa était parti travailler et j'étais libre de disposer à ma guise du bout d'étagère qui m'avait été attribué. Mais j'avais une idée très puérile. Et comment faire quoi? Je classais donc mes livres d'après leur format, les plus grands étant précisément ceux qui étaient indignes de moi. Les histoires en hébreu vocalisées, les poésies, les albums illustrés. À son retour, j'étais euphorique. Mais il jeta un regard incrédule sur mon petit domaine avant de me dévisager, en silence, d'un air que je n'oublierai jamais. C'était une expression de mépris, de déception amère, indicible, de désespoir génétique total. « Dis-moi, tu as perdu la tête ?» grinça-t-il finalement entre ses dents. « Par ordre de taille, tu crois que les livres sont des soldats ou quoi? Une garde d'honneur? Le défilé de l'orchestre des pompiers ?» Voilà le petit enfant, vraiment ravalé au rang d'ignorant total. Eh bien, écoutons maintenant une chanson traditionnelle, Taksim et danse bulgare.

Eh bien, vous venez d'entendre deux mélodies traditionnelles, Taksim et Danse bulgare. Je continue. Quelques passages du livre d'Amos, Oz, une histoire d'amour et de ténèbres. J'étais obsédée par l'histoire. Je m'imaginais réparer les erreurs des stratèges du passé. Je réinventais, par exemple, la grande révolte juive contre Rome. J'empêchais la destruction de Jérusalem par les troupes de Titus. Je transférais les combats sur le terrain ennemi. J'emmenais les bataillons de Bar Kochba devant les murailles de Rome. Je prenais d'assaut le Colisée et je plantais le drapeau juif sur la colline du Capitole. À cette fin, je transplantais la brigade juive de l'armée britannique à l'époque du Deuxième Temple et je jouissais du désastre que deux mitrailleuses pouvaient causer aux magnifiques légions d'Adrien et de Titus, de mémoire maudite. Grâce à un petit avion, un unique pipère, l'orgueilleux Empire romain se mettait à genoux. Je transformais le combat désespéré des défenseurs de Masada en une victoire juive écrasante à l'aide d'un mortier et de quelques grenades. En fait, la curieuse impulsion qui m'animait enfant, l'envie de donner une seconde chance à ce qui n'en avait et ne pouvait en avoir, est encore aujourd'hui l'un des moteurs de mon existence chaque fois que j'entreprends d'écrire une histoire. Voilà. Écoutons encore un autre chant traditionnel, Hon Tahon.

0: Vous écoutiez un chant traditionnel, Hontaon. Vous venez d'entendre quelques extraits du livre de Amos Oz, Une histoire d'amour et de ténèbres, avec ce dernier chant traditionnel chanté par Lior Elmale, Hontaon. J'espère que je vous ai donné le goût de le lire. C'est un livre vraiment passionnant, sur un moment qu'on ignore totalement. C'était, j'espère que je ne me suis pas trompée tout à l'heure, c'était avant la reconnaissance de l'État d'Israël. La famille d'Amos Oz avait émigré encore alors que la terre était sous mandat britannique. Voilà, je vous souhaite une très belle journée et à très bientôt.
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2: Il est 7h.
6: Belle journée, bonjour. C'est le week-end sur Accent 4. La musique classique vous réveille comme chaque matin. On est ensemble jusqu'à 9h avant d'écouter Méta Classique. On a le temps de s'installer tranquillement à la table du petit déjeuner avec Tchaïkovski ou encore Jean-Sébastien Bach.

Voilà qui permet de bien démarrer ce week-end, ce samedi matin, d'abord avec la sonate pour violon numéro 3 en do majeur, Jean-Sébastien Bach, évidemment interprété par l'excellente Hilary Hahn. Et puis, à l'instant, vous aviez sans aucun doute reconnu Casse-Noisette, opus 71, acte 2, numéro 14. Laissez-moi regarder ce qui arrive encore. Que du bon, l'excellence de la musique classique sur votre radio, c'est Tempo Matin.

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C'est là que vous vous dites, mais il est drôlement bien ce pianiste. C'est Christian Zimmermann au piano qui interprétait Franz Schubert. Extrait des 4 impromptus D935, c'est l'opus 142. C'était le numéro 4 en fa mineur. Et puis, dans un instant, dans votre tempo matin du week-end, comme tous les jours, on aime beaucoup ça, il y aura la chanson française, l'instant chanson française, avec une chanson autour des oiseaux, interprétée par Thomas Fersen, que vous ne connaissez peut-être pas, ce sera l'occasion de le découvrir. Mais d'abord, les amis, sortons.

0: Giacomo Meybeer dans votre tempo matin avec l'Étoile du Nord, interprétée par Johan Sutherland et l'orchestre de la Suisse romande. Johan Sutherland, l'Australienne, c'est elle qui est à l'honneur tous les jours, figurez-vous, à 8h30 dans la saga que vous propose Accent 4, réalisée par Bernard Cribier. Avec Bernard, nous évoquons cette grande carrière, cette grande voix de l'opéra chaque matin du lundi au vendredi à 8h30.
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0: Eh bien oui, encore une très très belle chanson française ce matin, en ce samedi matin. C'est Thomas Fersen que vous allez écouter avec cette chanson, Le bal des oiseaux. Thomas Fersen, il est né en janvier 1963. Sa maman est infirmière, son papa est employé de banque. Ils sont venus dans la région parisienne pour y travailler parce que la famille est originaire de Roanne, où vit sa grand-mère maternelle qui est couturière et son grand-père paternel, et c'est très important, qui est employé à mi-temps parce que l'après-midi, figurez-vous que son grand-père maternel est employé comme pianiste dans un salon de thé, et probablement qu'il y aura chez lui quelques racines à puiser dans l'univers de son grand-père, parce que musicalement, il baigne dans la musique classique. Il dira au cours d'une interview, nous avions dans le salon une chénifie intégrée, comme beaucoup de jeunes de cette génération 1960-1970, et la chaîne y fut intégrée, on avait le droit de la manipuler uniquement avec des gants blancs pour ne pas abîmer les vinyles. Il a des sœurs, il a deux sœurs, Thomas Fersen, qui lui font découvrir les Beatles, Genesis, Led Zeppelin. Alors évidemment, il est un peu autodidacte, musicalement parlant, Thomas Fersen. Il se forme au théâtre et à la musique dans sa chambre, en incarnant des personnages de son invention dans les déguisements cousus par sa maman, et en écoutant évidemment les vinyles, les 33 tours. Il entrera en 6e au lycée Jacques Decourt dans le 9e arrondissement à Paris. Il obtiendra son bac en 1980. Il sera attiré vers ses 15 ans par le jazz. Il prendra des cours de guitare jazz. Et puis ensuite, il sera plutôt impressionné par la musique punk et notamment le groupe The Clash, qui est un véritable groupe de musique punk. Service militaire, 1984-1985. À son retour, il sait qu'il veut chanter. Il choisira son nom de scène, Thomas Fersen. Il passera une année en Norvège, une espèce de retraite presque sentimentale, avec dans ses bagages la compagnie d'un livre, La Montagne Magique, célèbre ouvrage de Thomas Mann. Et puis arrive enfin la possibilité, dès le début des années 90, de sortir un premier 45 tours et puis un second 45 tours jusqu'à l'arrivée enfin de cette chanson qui fera de lui non pas une vedette mais en tous les cas qui lui permettra de commencer réellement sa carrière musicale. Il y aura une reconnaissance du public et une reconnaissance des professionnels pour cette très belle chanson, Le bal des oiseaux. Voici Thomas Fersen.

Le bal des oiseaux, c'est la très jolie chanson estivale de Thomas Fersen dans l'instant chanson française. Votre tempo matin du week-end se poursuit avec les musiciens de l'Orchestre Philharmonique de Strasbourg, dirigé par John Nelson et Joyce Di Donato à leur côté.

évidemment une merveille, ce disque, une merveille saluée sur toute la planète. Les Troyens, opus 29. Hector Berlioz, John Nelson dirige l'Orchestre Philharmonique de Strasbourg. Josy Donato à Strasbourg lors de cet enregistrement fabuleux.

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0: Ah, qu'est-ce qu'on les aime bien, les musiciens du Quatuor Ébène, on les écoute souvent. Le Quatuor à cordes numéro 6 à l'instant, en si bémol majeur. C'est l'opus 18 numéro 6, le troisième mouvement que vous venez d'entendre. Beethoven, bien sûr, Ludwig van Beethoven. Et juste avant, vous n'aviez pas besoin de moi pour reconnaître le Gloria en ré majeur, première partie RV 589 d'Antonio Vivaldi. Allez, on va se mettre dans l'ambiance. Une ambiance calme, feutrée, posée. C'est le moment de l'instant poésie. 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

0: Bon samedi matin avec Théodore Dubois et Gabriel Fauré qui arrivent.
1: 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Il est 8 heures.

Gabriel Fauré, Pavane, opus 50, vous avez peut-être pas reconnu, mais il s'agissait d'un arrangement pour violoncelle et piano, arrangement réalisé par Henri Busser. On poursuit avec Carl-Philippe Emmanuel Bach, et puis à 8h30, je vous emmènerai avec Victor Emmanuel dans l'univers des animaux qui se nichent un petit peu partout dans la musique classique.

La danse macabre, Camille Saint-Saëns, interprétée notamment par Jean-Philippe Collard au piano et José Vandamme, que vous pouvez retrouver au cours d'une interview qui a été faite, un bel entretien réalisé par Véronique Saugé pour l'émission Musique Mon Amour, une façon de lui rendre hommage évidemment. 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

0: Sir John Pritchard dirigeait l'orchestre philharmonique de Vienne, bien sûr, Luciano Pavarotti, et cette œuvre de Mozart, le roi de Crète, Idomeno, dans votre tempo matin du week-end, je vous l'ai promis. Le monde animal se cache un petit peu partout dans la musique classique, par exemple le rossignol, tiens, on va en parler tout de suite avec Victor Emmanuel.
1: Bonjour, la première tragédie lyrique de Rameau, alors âgé de 50 ans, est consacrée à Hippolyte et Aricie. Créée par l'Académie royale de musique en octobre 1733, elle s'inspire en partie du Phèdre de Racine. Évidemment, comme Lully règne encore en majesté, c'est le cas de le dire, énorme controverse entre les partisans de la tradition et les modernes qui veulent maintenant une écriture plus riche avec une intensité dramatique digne de ce nom. Nous sommes donc là face à la querelle des lullistes et des ramistes. Campra, présent lors de la première, se serait exclamé « Il y a dans cet opéra assez de musique pour en faire 10. Cet homme nous éclipsera tous. » Joué 123 fois entre 1733 et 1767, il tombe pourtant dans l'oubli jusqu'en 1908. Les musicologues ont montré que Genève avait emboîté le pas aux Français, ça ne fait rien. L'une des sopranos, une bergère pour être précis, chante dans l'acte 5 « Rossignol amoureux ». Nous sommes à l'opéra, il est toujours question d'amour ou de mort. Les arts florissants et William Christie.

Bon, il fallait bien un orchestre américain pour interpréter cette version jazz de Rhapsody in Blue, James Levin, à la tête du Chicago Symphony Orchestra. Ils viennent d'interpréter George Gershwin, évidemment.

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1: Tiens, puisqu'on écoutait Georges Gershwin il y a encore quelques secondes, n'oubliez pas Tempo Jazz, c'est le week-end sur Accent 4, 22h minuit, vendredi, samedi, dimanche, les grandes voix du jazz sur Accent 4. Et tout de suite, notre coup de cœur du jour, ça fait partie de la liste des nouveautés que nous avons bien aimées cette semaine, et Stravinsky est à l'honneur avec Michael Heibel.
2: Bienvenue dans la nouveauté du disque. Dans son album Inferno, le pianiste Behzad Abdourahimov déploie toute l'étendue de son talent dans un récital au contraste marqué. Du classicisme de Karl Czerny à la virtuosité listienne en passant par les couleurs impressionnistes de Claude Debussy et l'univers théâtral d'Igor Stravinsky, ce programme traverse les styles avant de s'achever sur une note apaisée avec Johannes Brahms. On écoute la danse russe, extraite des trois danses de Petrouchka de Stravinsky pour le label Alpha.

0: On finit en beauté avec un certain Jean-Sébastien Bach, suite pour violoncelle, sol numéro 1, en sol majeur BWV 1007, le prélude, première partie. Je vous souhaite un très très bon week-end, je sais qu'il va être excellent parce que vous l'avez démarré avec Accent 4 et que vous allez nous faire l'amitié, nous suivre encore un peu plus avec maintenant Méta Classique et David Christoffel, comme chaque samedi et chaque dimanche à 9h, autour du verbe réhabiliter. À demain.
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2: Il est 9h.
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5: Il y a 90 ans, en 1936, Marius Casatsu enregistrait Les Caquets, un rondo du Chevalier de Saint-Georges. Il y a 70 ans, en 1957, l'ensemble instrumental Jean-Marie Leclerc enregistrait une symphonie concertante du Chevalier qui avait compté parmi les élèves de Jean-Marie Leclerc. Il y a 50 ans, en 1976, Jean-Jacques Kantoroff enregistrait les concertos pour violon de Saint-Georges. Il y a 30 ans, en 1996, Émile Smidac faisait paraître la première biographie dédiée à Joseph Bologne, appelée Chevalier de Saint-Georges. Cela inaugurait un travail de réhabilitation dans lequel il a été suivi au cours des 30 dernières années par les livres d'Alain Guédé, de Claude Ribes, Michel Garnier-Panafieux, Gabriel Bana ou encore Pierre Bardin. Et depuis, Le Chevalier a aussi fait l'objet d'un documentaire de Martin Birabel, d'un biopic produit par Disney. Et au cours de ses nombreux travaux de réhabilitation, la question des origines guadeloupéennes du compositeur a été discutée, nuancée, mise en perspective, jusqu'à se demander si elle n'est pas devenue parfois surdéterminante de l'intérêt porté à un musicien dont le génie devrait suffire à susciter la curiosité. Pour ce numéro réhabilité de Métaclassique, nous avons surtout interrogé les interprètes qui abordent l'œuvre de Saint-Georges aujourd'hui et la manière dont ils peuvent négocier avec la question de l'héritage guadeloupéen du compositeur. Au cours de cette émission, vous allez pouvoir entendre la pianiste Mylène Alexis Garel qui participe à la redécouverte musicale de Saint-Georges, l'historien Luc Nemeth qui s'est intéressé à l'état civil du compositeur, le chanteur Fabrice Di Folco qui répond aux questions pointées par la chercheuse Christy Piccicero, le musicien Issa Drumi qui se demande si au lieu de faire du reggae, il n'aurait pas fait de la musique dite savante s'il n'avait connu le Chevalier de Saint-Georges plus tôt. Et pour commencer, nous allons à la rencontre de Jens Barniak et d'Eliane Schinmeyer qui a accueilli l'enregistrement d'un disque des pièces pour piano et violon de celui qui, au départ, s'appelait Joseph Bologne.

0: Jens Barniek, comment est-ce que vous avez appris, avant de parler du Chevalier de Saint-Georges, à aimer les compositeurs méconnus? Parce que c'est vrai que votre discographie n'est pas saturée de très grands noms.
1: Oui. La musique et l'art en général sont quelque chose de vivant.
0: Oui.
1: Bien sûr, les traditions sont un repère et c'est agréable d'écouter la musique d'aujourd'hui et de se souvenir que je l'écoutais avec ma grand-mère ou avec mes parents. Mais la vie a une autre qualité de découvrir de nouvelles choses. J'ai eu un excellent professeur aux États-Unis qui jouait beaucoup de la musique contemporaine et qui m'a ouvert des oreilles et m'a permis de relever des défis. Aujourd'hui, lorsque j'écoute de la musique d'autres cultures, comme des orchestres de gamelan ou la musique de l'opéra de Pékin, je me demande de la signification de la musique sur la manière dont elle s'est développée, sur la façon dont la société dans laquelle elle est née a influencé sa création. Et quand on ouvre les yeux et les oreilles, on découvre des choses étonnantes. Et enfin, en cas du Chevalier de Saint-Georges, je dois également dire que Joseph Bologne a les mêmes initiales que moi.
0: Ah, c'est vrai, JB. Oui. Ah, c'est pour ça que vous avez mis Joseph Bologne plutôt que le Chevalier de Saint-Georges. Oui. J'entends, c'est très beau cette idée, c'est-à-dire que la musique contemporaine appelle une ouverture et que cette ouverture appelle aussi à replonger dans l'histoire de la musique, y compris dans ses marges. Et alors, dans quel contexte particulier est-ce que vous en êtes venu à découvrir les partitions du Chevalier ?
1: C'était en 2018, Jan Jacob Smulder, un écrivain néerlandais, a écrit un roman sur Saint-Georges. Et à l'époque, la maison d'édition m'avait demandé d'accompagner musicalement une tournée de lecture.
0: Et à partir de là, comment est-ce que vous avez fait pour vous documenter sur lui ?
1: J'ai alors contacté l'association Le Concert de Monsieur de Saint-Georges à Paris. Et j'ai rencontré Monsieur Alain Guédet.
0: Oui, qui préside cette association.
1: Oui. Et j'ai fait également la connaissance de Jacques Martial, qui est malheureusement décédé au printemps dernier. Mais à l'époque, il était directeur du musée Mémorial Act en Guadeloupe. Et il m'a invité de concevoir un concert en Guadeloupe et de jouer.
0: Et comment est-ce que vous faites la liaison alors entre tout ce que vous avez pu collecter comme information sur le compositeur, sa vie, ceux et celles qui aujourd'hui le défendent et la manière dont vous vous êtes mis à l'interpréter? Parce que sans doute, est-ce que la façon de le jouer est travaillée par tout ce que vous avez pu apprendre?
1: Le fait d'avoir été en Guadeloupe m'a vraiment aidé à jouer sa musique, je dois dire. Je suis devenu même beaucoup plus attentif à l'histoire de l'esclavage et à l'histoire de musique de cette époque aussi. Par exemple, en 2021, un excellent livre de Bruno Preisendorf, un musicologue allemand, a été publié en Allemagne. Il parle du récit dans les œuvres d'art qui ont été créées. Par exemple, dans la peinture du plafond du château de Würzburg, réalisé par de Venise, Tiepolo. Les quatre continents sont représentés dans les quatre coins. L'Europe est représentée comme la souveraine du monde, au centre de la cour de Würzburg. Würzburg est au sud de l'Allemagne, en Bavière. L'Amérique, une indienne au sein nu, porte des parures de plumes et est assise sur un crocodile. Madame Asie, vénérable représentante d'une culture ancestrale, chevauche entièrement vêtue un magnifique éléphant. Et l'Afrique est allongée, nue et paresseuse, sur un dromédaire entouré des noirs sauvages attendant des cadeaux. Et regarde le débat actuel sur la carte du monde, le continent africain a toujours était représenté à une échelle beaucoup plus petite qu'il ne l'est en réalité. Mais pourtant, malgré toutes les connotations sociales et politiques de ce compositeur, c'est bien sûr sa musique qui doit être au premier plan. Mais personnellement, j'entends dans le tempo di minuetto, en ré majeur, j'entends des tambours au piano dans l'accompagnement de la main gauche. Ou dans le rondo, en ré majeur, j'entends vraiment des douces vagues de la mer chaude de Caraïbes qui viennent se briser sur la plage de sable.

On peut trouver des parallèles entre la période préclassique ou la période classique dans l'œuvre de Saint-Georges. Il s'inscrit dans la tradition des clavecinistes français, je pense, mais il a comblé une lacune dans le répertoire de la musique française. Sa musique est caractérisée par de magnifiques idées mélodiques et un grand humour qui appelle peut-être à celui de Haydn. C'est pourquoi, pour moi, il est visionnaire. Et peut-être parce que les partitions sont erronées et qu'on doit apporter les corrections, qu'il y a aussi la liberté d'improviser un peu des passages, bien sûr, dans un certain style. Et je pense que c'est dans l'esprit de Saint-Georges. On voit dans les partitions qu'il était un musicien fantastique qui devait ajouter des ornements à son goût ou pris la liberté d'improviser lui-même. D'une certaine manière, Saint-Georges évolue entre les mondes des Antilles et de l'Europe occidentale, donc aussi entre les époques. En ce qui concerne les ornements, on pourrait prendre conseil à la tradition des clavecinistes français, en particulier François Couperin. Mais comme nous le savent les témoins contemporains, tels que Louise Fusil, qui a joué dans son orchestre, Saint-Georges était toujours entouré de jeunes et était un modèle.

0: Cela a bien sûr pour conséquence qu'un tel personnage ne reste pas strict, mais regarde vers l'avenir. Et c'est ainsi que la musique de Saint-Georges est pour moi une musique tournée vers l'avenir, au-delà des nominations d'une époque. Il est prouvé qu'il a inspiré Mozart, et certains disent que Beethoven a également été inspiré par Saint-Georges.
1: Alain Guédé avait fait paraître en 1999 sa première bio chez Actes Sud qui s'appelait Monsieur de Saint-Georges, le nègre des Lumières. On comprend bien qu'il ait changé le titre à sa reparution en 2025. Et maintenant, ça s'appelle Monsieur de Saint-Georges, un rival de Mozart. En quoi est-ce que cette comparaison à Mozart, qui pourtant est systématique, est aussi un peu absurde? Parce que non seulement le chevalier est français, en plus son génie n'a pas forcément besoin de comparatif, parce que on peut aimer les compositeurs sans les comparer, et puis tout ça à la fois, peut-être d'autres choses encore.
0: Je ne pense pas que la comparaison soit absurde, vraiment, mais je crois sincèrement que Saint-Georges n'en a pas besoin. Je ne peux que souscrire à ce que récemment déclaré un médecin et philosophe italien qui vit en Allemagne, professeur Giovanni Maio. Il a dit « Se comparer aux autres est la clé du malheur. » Alors pourquoi ne pas considérer la beauté, la jeunesse et la profondeur de la musique de Saint-Georges comme sa propre création précieuse?
1: Oui.
0: Lors de l'enregistrement, j'ai essayé de réfléchir à ce que Saint-Georges avait dû apprendre au niveau de sa formation européenne à Paris et à ce qu'il avait encore entendu pendant son enfance en Guadeloupe. Tout comme Brahms, un autre compositeur qui a les mêmes initiales que Saint-Georges et moi.
1: C'est vrai.
0: Brahms a entendu la musique des gens venus de partout qui attendaient la traversée vers l'Amérique dans le port de Hambourg et s'en est inspiré, comme les chansons ciganes.

0: Eliane Schindmeier, pourquoi est-ce que c'est important pour la famille Schindmeier que d'accueillir l'enregistrement de ce disque en ces murs?
1: C'est une longue histoire.
0: Ah bah avec plaisir. Voilà.
1: Une très longue histoire. C'est-à-dire que dans la famille Schindmeier, nous fabriquons des instruments de musique à clavier depuis 1735.
0: Depuis avant même, 10 ans avant la naissance du chevalier.
1: Depuis 1735, voilà. Et bon, moi j'ai étudié la musique, j'ai joué le piano, etc. Et mon mari, il est décédé, il y a déjà un bon bout de temps, ça fait déjà 33 ans. Et c'est moi, en fin de compte, qui suis responsable de toute la tradition, en fin de compte, héréditaire. Voilà, c'est comme ça. Donc, à ce moment-là, j'ai continué aussi avec la fabrication du Célestin. Et en plus, ça, il y a quelques années de cela, peut-être 8 ans de ça, j'ai fondé la fondation, quoi. Fondation Schindmeier. Et la fondation Schindmeier s'occupe de la restauration des instruments d'époque et aussi des concerts organisés à la maison, comme avec Jens et d'autres personnes aussi. C'est là où nous sommes connus, en fin de compte. Ça fait quelques années déjà. Parce que les pianistes viennent à moi. Donc, c'est une chose assez intéressante aussi. Et ça dépend de ce qu'ils veulent jouer, quel instrument ils veulent jouer. Alors, on met tout ceci à leur disposition. Les instruments sont aussi accordés et tout est préparé. Donc, c'est une entrée libre.
0: Et alors, accueillir un projet qui porte sur Joseph Bologne, nommé chevalier de Saint-Georges, ça fait quel sens pour vous?
1: Bon, je suis très ouverte, en fin de compte, à ce que les pianistes veulent jouer. Et je demande toujours, qu'est-ce que vous voulez jouer? Bon, non, ça c'est bien, ça passe, ça irait, ça irait. Quel instrument? Ça joue aussi un rôle très important. Comme ça, je crois que c'est très important aussi, s'il y a la possibilité de le faire, que les pianistes entendent le son de ces instruments, disons plus ou moins comment ils étaient à cette époque. Non? Donc ça, c'est une grande différence, c'est une inspiration aussi pour les musiciens. Enfin, quand, ah, c'est comme ça que c'était. Bon, en fait, c'est ce que j'entends toujours. C'est l'inspiration.
0: Mylène Alexis Garel, vous êtes pianiste. Comment est-ce que vous avez fait la connaissance du chevalier de Saint-Georges? Si je comprends bien, vous avez d'abord fait la connaissance d'Alain Guédet, qui, en plus du livre sur le chevalier de Saint-Georges, préside l'association Le Concert de Monsieur de Saint-Georges.
2: Oui, tout à fait. J'ai été sollicitée par le président de l'association Le Concert de Monsieur Saint-Georges, donc par Alain Guédet. En 2000,
0: ouais.
2: Ce qui remonte déjà
0: à quelques années.
2: Et il était dans la démarche de réhabilitation des œuvres du chevalier de Saint-Georges. Il m'a sollicité dans un premier temps pour accompagner donc des artistes lyriques. Nous avons œuvré autour de ce répertoire durant une dizaine d'années. Puis j'ai accompagné au violon également une sonate. Qui est une réduction, un arrangement du concerto en sol du Chevalier de Saint-Georges. C'est dire que ce concerto qui a été publié en 1773 avait vraiment un réel succès, à un point tel qu'il fut arrangé et joué dans les salons aux environs de 1783. Donc j'ai interprété, on va dire, cet arrangement, cette sonate de clavecin avec violon, également à Paris, et c'est à ce moment-là que, voyant l'écriture et puis surtout l'aisance au niveau de l'expression, une belle vocalité de la ligne, j'ai été interpellée par l'écriture. J'ai également écouté les œuvres pour clavecin de ce même répertoire par Anne Robert, qui est une claveciniste française. J'ai pu obtenir et avoir plutôt l'autorisation d'avoir dans les mains le manuscrit où il est écrit également que ces pièces pour clavier seul ou même certaines pour piano et pour clavier et violon sont proposées donc pour le piano forte et dédiées à Madame la Comtesse de Vauban. Donc ces pièces sont en fait conservées grâce à cette comtesse, grâce à ses armoiries, ce qui légitime ce beau travail du chevalier de Saint-Georges. À la suite de quoi, je me suis mise à faire une lecture de plusieurs de ces pièces et ce fut vraiment à ce moment-là l'évidence, le coup de foudre qu'il fallait absolument les jouer au piano, donc également.
0: Sachant qu'elles ne sont pas éditées, c'est-à-dire que vous avez fait des photos, des manuscrits qui se trouvent à la bibliothèque
2: ou... Alors, elles sont présentées au public sur un microfilm,
0: oui.
2: Voilà, mais elles ne sont pas éditées, donc vous pouvez les visualiser. Hein, et ensuite, j'ai souhaité vraiment avoir dans les mains le manuscrit,
0: oui.
2: Qui n'est pas exposé.
0: D'accord.
2: Et à ce moment-là, j'ai vu, donc c'est un très beau livre, hein, rouge, aux armoiries de la comtesse de Vauban, doré, avec un très beau papier relié, et puis une écriture très belle, très soignée. C'est vraiment un copiste qui n'a laissé en apparence aucune rature.
0: Oui, mais vous l'avez recopié ?
2: Alors j'ai eu l'autorisation d'avoir quelques copies, et Alain ouais. Guédé aussi, que j'ai entre-temps revu, m'a transmis des copies que lui-même, il avait eues.

0: Parce que vous vous êtes évidemment documenté, vous avez lu toutes les biographies de Saint-Georges,
1: Élise Midac,
0: Claude Ribe, Alain Guédé bien sûr, mais aussi Michel Garnier-Panafieux. Oui. Quels sont les traits de caractère du chevalier qui vous servent quand vous jouez sa musique?
1: Alors ce qui m'a toujours surpris, c'est que dans son œuvre, il mentionne toujours le terme « gracioso ».
0: Ah oui.
1: Et en fait, ce qui me surprend, c'est un sentiment, oui, c'est on va dire une certaine esthétique de la grâce qui structure tout son discours. Donc il n'est pas, à mon avis, très friand de montrer qu'il sait très bien jouer du violon, mais il va effectivement porter le lyrisme à son plus haut niveau d'expression, parce qu'il est souvent invité dans des salons où ce répertoire, on va dire les romances, la musique de chambre, les œuvres pour clavier seul, sont très très demandées. Et en l'occurrence, celle du Chevalier de Saint-Georges.
0: Vous partagez avec lui d'être né en Guadeloupe, mais quand vous en parlez, vous parlez plutôt d'une musique de salon.
1: Alors je dis la musique de salon parce que c'est surtout dans ce cadre que ce répertoire des documents que nous avons aujourd'hui, s'est fait entendre. Mais bien sûr que l'œuvre du Chevalier de Saint-Georges est portée par des mémoires insulaires, parce qu'il est tout de même né donc en Guadeloupe, à Baïf. Et donc là, forcément, il est porté par les mélodies, la nature, les mélopées, les berceuses créoles, ce que sa maman, qui est d'ascendance africaine, a pu lui conter. Moi, je retrouve cette appartenance, on va dire cette résonance créole dans ses œuvres pour le clavier, plus précisément dans le rebond rythmique. Dans ses œuvres pour clavier, on a l'impression d'un mouvement perpétuel qui ne s'arrête jamais et qui, a priori, n'est pas très riche. Mais finalement, elle est discrète et met en lumière ce qu'il a à dire.
0: Ah oui, pourquoi elle est créole, cette base d'Alberti?
1: Alors, bien sûr que, comme ça, elle n'est pas créole, mais elle est...
0: elle n'est pas en soi.
1: C'est la manière dont il l'a conduit. Et bien sûr, après, avec d'autres formules de syncope, de silence, de rebond, des grands écarts

enfin, j'assimile la pasta Alberti au mouvement de la mer, car il a voyagé plusieurs fois et très longuement donc, en bateau, parce que dans son jeune âge, il est venu à Paris. Et voilà, c'est un enfant qui captait beaucoup de choses et ces choses font que voilà, le structure, le compose. Et ça ne s'explique pas, il y a une magie qui s'opère. Et à ce moment-là, il y a un certain métissage, je trouve, qui n'est pas perceptible. Évidemment que nous n'allons pas entendre une musique très cadencée traditionnelle. Mais pourquoi, justement, cette musique nous fait-elle tant de bien et puis nous porte dans l'enthousiasme? Je pense qu'il y a une manière de conduire le discours propre à lui.

0: Luc Nemeth, bonjour.
1: Bonjour.
0: Vous êtes historien, vous vous êtes intéressé à Saint-Georges en allant véritablement aux sources de son état civil, c'est-à-dire comment est-ce qu'on a quoi encodé son identité ?
1: Ah, on l'a plus qu'encodé, on l'a détourné scandaleusement. On lui a donné un père qui n'était pas le sien et une date de naissance qui n'était pas la sienne. Ce qui est aberrant, c'est que depuis 1818, on connaît au jour près sa date de naissance. Car un de ses bons amis, qui a été jusqu'à la fin de sa vie, un de ses proches, qui était le fils du maître d'armes, la Boétière, a écrit un traité des armes en 1818, avec même une bonne dizaine de pages, notice historique sur Saint-Georges. Et il s'entraînait d'ailleurs à l'épée avec lui. Et il dit bien, Saint-Georges était né le 25 décembre 1745. Et voilà tout. Et d'ailleurs, j'ai même publié un article là-dessus.
0: Dans les annales historiques de la Révolution française.
1: Je me suis intéressé aussi au pourquoi de cette substitution de père. Eh bien, parce qu'on a voulu absolument faire de lui le fils d'un grand du royaume. Et pourquoi un grand du royaume ? Parce que ça permettait de tirer le lecteur du côté de Marie-Antoinette. Ça, c'est très vendeur, Marie-Antoinette, encore aujourd'hui. Or, il a donné peut-être des leçons de clavecin à Marie-Antoinette, mais c'était une chose normale, vu la notoriété immense qui était celle de Saint-Georges, qu'il ait ses entrées à la cour. Puis, il me semble bien que Grétry a donné des leçons de chant à Marie-Antoinette. Ça n'a pas empêché d'être un révolutionnaire bon teint, lui aussi.
0: Comment est-ce que vous y êtes pris pour trouver sa vraie date de naissance ?
1: Je suis allé tout simplement aux archives nationales et dans les archives départementales, en particulier celles de la Gironde, puisque Bordeaux était le principal port de transit,
0: oui,
1: pour les trajets aller-retour. Bon, ben j'ai vu qu'on parlait de Georges de Bologne, on parlait de son esclave Nanon, son esclave, parce qu'il avait fait un enfant, à savoir Saint-Georges, à la plus belle de ses esclaves, et on parlait de Joseph, fils de Nanon, et en donnant son âge. Bon, ça va, ça, ce problème a été réglé, mais ça n'est pas ça qui m'a le plus intéressé, l'état civil. J'ai quand même tenu à faire un article, justement, sur cette question d'état civil, car j'ai estimé que ça avait un sens, cette modification. Parce que sinon, c'est purement anecdotique, le fait que ça se trompait sur la date de naissance.
0: Oui, c'est ça, c'est le pourquoi.
1: Et donc, c'était le thème de mon article. Un état civil chargé d'enjeux.
0: Alors, quels sont-ils, ces enjeux ?
1: Ces enjeux, ils étaient donc essentiellement autour de cette paternité dont on voulait absolument qu'elle ait été aristocratique. Et on ne voulait pas aborder le problème de fond. Il y a même des gens à gauche que ça peut déranger, le fait que le fils d'un planteur, donc esclavagiste, ben oui, ait pu connaître une ascension sociale. Mais en réalité, elle n'est pas si surprenante. Parce que, bon, ça, il n'y a pas de problème. On en a la preuve par une dédicace de Gossec en 1766. Donc, Saint-Georges n'a que 21 ans. Il dédie ça à Monsieur de Saint-Georges, écuyer et gendarme de la garde du roi. Enfin, donc, l'ascension est rapide.
0: Est-ce que vous pouvez nous expliquer comment est-ce qu'il est passé donc de Joseph Bologne à chevalier de Saint-Georges ? D'où vient qu'il devient chevalier et d'où vient qu'on l'appelle de Saint-Georges ?
1: Alors, d'où vient qu'on l'appelle de Saint-Georges ? C'était simplement au départ des additifs purement géographiques. Et que, d'ailleurs, la France fermait les yeux, car il y avait une rivalité entre l'Angleterre, la France et l'Espagne. Et la France préférait avoir ses nobles de son côté. De son côté, ses planteurs, ses colons. D'autant plus que, par exemple, entre 1759 et 1763, la Guadeloupe avait été anglaise. Eh bien, ma foi, cela ne s'en était pas plus mal porté. Et donc la France voulait les avoir de son côté.
0: Parce qu'il y a cette mention dans le traité de l'art des armes de Nicolas Texier de La Boissière en 1818 qui dit « L'homme le plus extraordinaire qu'on ait peut-être jamais vu dans les armes », où là on est vraiment dans l'exaltation du bon escrimeur
1: mais il n'y a pas de raison de l'occulter. Et je crois qu'il y a un roman de Balzac, Le cabinet des antiques, il me semble, où on dit d'un personnage « Il faisait des armes comme un Saint-Georges ». Non, il était...
0: Mais ça veut dire que son succès militaire avait apparemment, dès son vivant, pris le dessus non. sur ses activités de musicien ?
1: Pas du tout. Ah, mais non, il était réputé en tant que musicien, justement, parce que là, il y a des gens qui prétendraient le... Attention aussi aux gens qui prétendent le redécouvrir. Ça n'était pas pour rien que Louis XV lui a confié la direction, a prévu de lui confier la direction de l'Académie royale de musique, ce qui est devenu l'Opéra de Paris.
0: Luc Nemeth, quand vous avez travaillé sur le Chevalier de Saint-Georges, vous avez pu voir à quel point à sa mort en 1799, on parle beaucoup de lui, c'est un personnage de premier plan. Comment vous expliquez son oubli remarquable ?
1: Alors écoutez, en tout cas, il n'y a pas de doute autour du fait qu'on parle de lui. Dans le journal de Paris, on dit que Saint-Georges, célèbre par sa supériorité dans les armes, la danse, l'équitation, la musique, est mort à Paris, rue Boucherat, le 21 impérial, à l'âge de 60 ans. Et donc c'est un événement. Bon, c'est en 1799. Mais oui, mais le problème,
0: ça va... Il n'avait pas 60 ans.
1: Oui, mais le problème, ça va être 3 ans plus tard. La Guadeloupe est décimée, je dis bien décimée, et le rétablissement de l'esclavage par Bonaparte. Et là, aujourd'hui encore, dire du mal de Napoléon en France, il y a des gens que ça dérange, et donc ça posait un gros problème, parce qu'en plus de ça, il avait levé en septembre 1792 la Légion, donc de volontaires. C'était des volontaires, ce n'était pas des gens qu'on était allé réquisitionner dans les colonies. C'était des volontaires. Alors, est-ce que vous vous rendez compte ? Alors qu'ils ont été, ces métis et ces noirs ont été volontaires pour défendre la Révolution, et 12 ans plus tard, on rétablit l'esclavage. Alors ça, je crois que c'est une des raisons...
0: Ça, c'était après la mort hein, de
1: Saint-Georges. Oui, mais c'est 3 ans après.
0: C'est 3 ans après.
1: On rétablit l'esclavage. Alors je crois que c'est la raison majeure. Il y a eu donc aussi, ensuite, je vous ai rappelé que avec la notice de Pierre Larousse, qu'en 1875, il n'est pas oublié du tout. Oui, mais le problème, c'est qu'après, il y a donc l'expansion coloniale. Et donc, en rapport avec l'expansion coloniale, alors là, il y a la montée du racisme, et qui est autre chose que le simple préjugé de couleur. Je n'ai pas d'indulgence pour le préjugé de couleur, mais il peut s'expliquer dans un contexte. Alors que là, il y a la montée du racisme. Et ça, c'est la deuxième raison. Et puis, ça n'est pas non plus indifférent qu'il ait été originaire de la Guadeloupe, qui jusqu'en 1946 a fait partie des colonies.

0: Fabrice Di Falco, comment est-ce que vous avez fait la connaissance du Chevalier de Saint-Georges ?
1: Alors j'ai fait la connaissance du Chevalier de Saint-Georges sur ses terres, en Guadeloupe. J'étais parti avec un musicien pour un récital, et dans ce récital, j'avais, au-delà du baroque, fait un petit clin d'œil aux Canciones Negras de Monsalvace, ces cinq mélodies magnifiques de ce compositeur Xavier Monsalvace, qui était parti à Cuba. Le maire de Baïf, en Guadeloupe, m'a dit « Vous savez, il faut absolument que je vous fasse découvrir certaines terres où, apparemment, serait né le Chevalier de Saint-Georges ou sa famille. » Et donc, à ce moment-là, ça m'a intéressé en tant que Martiniquais de voir qu'un compatriote faisait du classique à son époque. Hein. Et c'est comme ça que j'ai rencontré le Chevalier de Saint-Georges, par le maire de Baïf, qui m'a donc fait découvrir cette ville, m'a fait découvrir certains endroits où, paraît-il, il y aurait eu une habitation du père de Monsieur de Saint-Georges, etc. Et puis, ma grand-mère, comment dirais-je, d'affection, la comédienne Jenny Alpha, faisait à la Sainte-Chapelle un concert sur le Chevalier de Saint-Georges où elle interprétait la maman du Chevalier de Saint-Georges, Nanon. Mm-hmm. Donc voilà, donc la même année, j'ai connu le Chevalier de Saint-Georges sur ses terres, et la même année, j'ai connu ce concert fait par ma grand-mère adoptive, Jenny Alpha.
0: Ce qui vous a donné envie de faire plus ample connaissance, j'imagine, de vous documenter.
1: Exactement, c'est-à-dire que lors de ces concerts, Jenny Alpha contait l'histoire de son fils unique, le Chevalier de Saint-Georges, justement d'elle-même, de son parcours en quittant l'Afrique, en arrivant en Guadeloupe, de cette histoire d'amour avec ce monsieur blanc de l'Hexagone, de l'affection qu'avait eu ce monsieur pour son enfant. Et tout ça ponctué par des morceaux, que ce soit des romances du Chevalier de Saint-Georges, des airs d'opéra ou des œuvres de violon.

0: président des États-Unis, commissaire en France, écrit dans son journal intime un récit de Saint-Georges. Il dit « À Paris, un mulâtre, fils d'un ancien gouverneur de Guadeloupe, par une négresse. Il a une sœur mariée à un fermier général. C'est l'homme le plus accompli de l'Europe en équitation, la course à pied, le tir, l'escrime, la danse, la musique. Il peut toucher un bouton de la veste ou du gilet des plus grands maîtres d'escrime et peut toucher une pièce de monnaie en l'air avec une balle de pistolet. » Alors peut-être avant de réagir à cet extrait du journal intime de John Adams, je vous propose d'entendre le commentaire qu'en fait justement Christy Pitichero.
1: Adams écrivait avec admiration du chevalier et de ses talents, bien qu'il n'ait jamais rencontré l'homme, ni assisté à ses prouesses pour les évaluer. En se référant à Saint-Georges comme l'homme le plus accompli de l'Europe, il indiquait l'ampleur de la réputation du chevalier qui avait dépassé le cadre local. La curiosité concernant la vie privée des célébrités, aspect dont nous avons parlé hier, est évidente dans la discussion d'Adams sur la famille de Saint-Georges. L'arbre généalogique relaté par Adams fut erroné, nous le savons, montrant l'influence des rumeurs, des potins, des oui-dire dans la construction de l'image publique de Saint-Georges, qui était fabriquée donc de demi-vérités. Le récit par Adams des prouesses de Saint-Georges, touchant un bouton de la veste ou le gilet des maîtres d'armes, une pièce de monnaie en l'air avec une balle de pistolet, montre comment le chevalier lui-même construisait et alimentait continuellement son statut de célébrité par des exploits. En effet, pour revenir au texte d'Antoine, Saint-Georges n'avait plus affaire dans le cadre de sa célébrité à des collègues, des admirateurs, des clients, des voisins, mais à un public. Cependant, il est essentiel de reconnaître les façons dont ce journal intime d'Adams met également en lumière des informations sur la race et la célébrité dans le cas du chevalier de Saint-Georges. Les trois premières données communiquées à propos de cet homme sont Saint-Georges, Paris et mulâtre. Ce qui définissait le chevalier était son nom, son lieu de résidence et son attribution raciale.
0: Christy Pitichero donc regrette que son attribution raciale ait pris autant d'importance dans les discours qui ont en même temps constitué et propagé sa célébrité. Fabrice Di Falco.
2: Mais il est évident que ça devait être très rare à l'époque d'avoir un homme de couleur métissé. D'une maman esclave, certes après affranchie, qui a quand même quitté l'Afrique pour arriver en Guadeloupe, et se retrouvant quand même à Paris, dans les beaux quartiers. C'est un storytelling hallucinant. Et il est évident que aussi, je pense que la couleur du chevalier de Saint-Georges a été aussi un étonnement sur la possibilité que racisés, avec de l'excellence, de la rigueur et du travail, on puisse se retrouver à être un compositeur adulé pour certains et un compositeur détesté par d'autres.
0: D'accord, donc en fait, pour vous, ça participe de sa particularité. Il n'y a pas lieu de faire l'impasse dessus.
2: Non, parce qu'au contraire, quel que soit d'où vous venez, si par exemple nous sommes en Martinique, puisque je suis martiniquais, arrive quelqu'un qui est blond aux yeux bleus et qui va décider de composer une biguine hallucinante. Évidemment, la première réaction de tous les martiniquais sera de se dire « ce blond aux yeux bleus compose une musique qui pourrait être la nôtre, avec nos propres codes, mais son originalité que cette personne puisse, malgré ses origines et sa couleur de peau, puisse aussi être légitime de composer de la musique traditionnelle ou de la biguine ou autre musique rythmée, en cela, tout le monde en Martinique regarderait ce compositeur blond aux yeux bleus en se disant, il est quand même assez déjà courageux d'aller frapper à la porte d'une musique qui n'est pas forcément sienne. Et en plus, s'il en a fait une musique devenue connue, à ce moment-là, ça va peut-être faire partie de son storytelling.
0: Ce que constate Christy Pitichero, c'est aussi que les avis qui sont portés sur sa musique par des gens peut-être un peu plus experts que John Adams en musique à ce moment-là, restent aussi quand même biaisés par apparemment quelques préjugés de couleur, comme on disait à l'époque. Elle prend l'exemple d'un opéra qui s'appelait Ernestine de 1787, et elle a trouvé dans la correspondance littéraire cette réception de Grimm, puisque la réception était un peu mauvaise de cet opéra, et donc Grimm écrivait « La musique et de Monsieur Saint-Georges, jeune américain plein de talent, le plus habile tireur d'armes qu'il y ait en France, l'un des coryphiés du concert

0: des amateurs. Le sujet de ce malheureux drame est tiré du roman de Madame Riccoboni intitulé Ernestine. On ne pouvait guère choisir un sujet plus agréable, on ne pouvait guère le défigurer d'une manière plus maussade. Messieurs Delaclos et Desfontaines, donc, étaient les librettistes, ont jugé que le fond de ce sujet plus intéressant que comique avait besoin d'être égayé par un épisode. Ils en ont ajouté un rôle de valet qui est le chef-d'œuvre de platitude et de mauvais goût. Le talent de Pergolèse même n'aurait pu soutenir un pareil ouvrage et la composition de Monsieur de Saint-Georges, quoique ingénieuse et savante, a paru manquer souvent d'effet. Alors, je vous fais entendre le commentaire qui, à cette citation fait Christy Piccicero.
1: Le commentaire d'ouverture de Grimm met en avant la race de Saint-Georges de deux manières. Premièrement, avec une épithète raciale mulâtre, et deuxièmement, avec sa référence aux prouesses physiques et mécaniques du chevalier dans l'escrime et le violon, plutôt qu'au travail plus érudit et créatif de la composition musicale. Comme si ce portrait dénigrant n'était pas assez clair, Grimm ajouta un compliment déguisé en écrivant que cette musique terne était la meilleure que le chevalier ait jamais produite. Une vision biologique de la race est à l'œuvre lorsque Grimm utilisa le mot « race » et fit référence à la nature, ayant donné aux mulâtres une aptitude merveilleuse à l'imitation, mais en leur refusant le sentiment ou le génie vraiment raffiné. Grimm ouvrit néanmoins la possibilité que le prétendu manque de sentiment et de génie ne soit pas une faute de la nature, mais de la société, qui refusait à de tels individus la chance de s'appliquer aux études académiques et aux arts. Malgré cela, ces remarques ici et bien d'autres d'ailleurs tentaient clairement de rendre l'attribution raciale dénigrante la principale perspective pour penser Saint-Georges. Il va sans dire que les compositeurs blancs de l'époque recevaient également des critiques sévères, épicées, piquants, mais ils n'étaient pas stigmatisés, ces autres compositeurs blancs, ils n'étaient pas stigmatisés biologiquement via un discours de la race, et ils n'étaient donc pas sujets aux mêmes dommages ou dangers. Oh.

0: Fabrice Di Falco, est-ce que vous êtes d'accord avec cette idée que Grimm finalement hiérarchisait ses critères et faisait passer le critère artistique après les autres?
1: Je me demande, est-ce que ce n'est pas encore le cas au XXIe siècle? En fait, si Grimm était à nos côtés au XXIe siècle, quand il entendrait un compositeur, une compositrice, un chanteur, interprète, racisé ou non, est-ce qu'il ne serait pas dans la même situation toujours d'imaginer que les personnes de couleur n'ont pas dans leur ADN la possibilité de faire de l'opéra ou du lyrique ou de l'instrumentalisation en devenant chef d'orchestre ou musicien? Parce qu'il n'y a pas dans tous les pays, principalement dans tous les Outre-mer, par exemple, de conservatoire. Il n'y a pas d'école de musique supérieure dans les Outre-mer.

0: Je vais vous faire entendre un dernier extrait de cette conférence donnée par Christy Piccicero dans le cadre du colloque Lumière médiatique qui a eu lieu en juin 2024 au Collège de France, à l'initiative notamment d'Antoine Lilti. C'est un extrait qui concerne ce moment de la vie de Saint-Georges éminemment problématique où il se porte candidat à diriger l'Académie royale de musique et où une sorte de cabale s'abat contre lui.
1: Retracer les blessures par le racisme peut être délicat, mais dans le cas de Saint-Georges, les dommages sont évidents. Le plus grave fut le rôle du racisme dans les circonstances qui lui ont coûté le poste de directeur de l'Académie royale de musique en 1776, pour lequel il fut le principal prétendant. Dans cet épisode, les chanteuses Sophie Arnoux et Rosalie Levasseur, donc la chanteuse ivre d'Ernestine, et la danseuse Marie-Madeleine Guimard instrumentalisèrent le racisme anti-noir pour éliminer Saint-Georges comme candidat. Les trois femmes écrivirent une pétition publique à la reine Marie-Antoinette disant que, et je cite, « leur honneur et la délicatesse de leur conscience ne leur permettraient jamais d'être soumises aux ordres d'un mulâtre ». Fin de citation. Jouer la carte raciale, si on peut parler ainsi, fut un succès dans ce cas. Face à ce geste dramatique et au pouvoir de l'hiérarchie raciale, Saint-Georges retira sa candidature. Curieusement, la question de la race n'était pas la vraie motivation de la tentative des femmes d'écarter Saint-Georges de l'Académie royale de musique. Guimard avait conspiré pour placer la direction de l'opéra entre les mains de son amant, Papillon de la Ferté, qui était l'intendant des menus plaisirs du roi Louis XV et dont la position était menacée sous Louis XVI. La race était l'outil parfait pour se débarrasser de Saint-Georges, ouvrant ainsi la voie à Papillon de la Ferté pour prendre ce rôle de directeur, ce qu'il fit.
2: Il semblerait que ce Saint-Georges s'apprête à diriger l'Académie royale de musique, c'est-à-dire l'opéra.
3: C'est-à-dire, nous,
2: notre honneur ne serait souffrir que nous soyons gouvernés par un...
3: Par un...
0: Ça voudrait dire donc que ce serait un racisme de second ordre, au sens où on le délèguerait, on jouerait. C'est marrant d'ailleurs que Christy Piccicero achoppe sur le mot instrumentaliser, parce que ça voudrait dire que ce n'est pas un racisme des personnes qui l'utilisent, quoi.
4: Ben, c'est-à-dire qu'en fait, ce qui est assez inquiétant, c'est qu'au 21e siècle, ça continue. En réalité, c'est ça qui est inquiétant. Que ça ait existé et que les choses aient évolué, que les choses ont changé. Mais je me rends compte, après 33 ans de carrière, que ça continue. Je n'ai pas été, moi, victime en aucun cas, mais j'ai eu des collègues qui m'en ont parlé. Ce qu'il vit, vous imaginez que parce qu'on doit sauver le poste de papillon, parce que si le roi Louis XVI arrive, il pourrait perdre son poste, ouais. On va profiter de la couleur, non pas comme quelque chose de bénéfique, mais comme quelque chose qui pourrait vous faire perdre des points. Mais tout cela, non pas en comparant deux individus, quelle que soit leur couleur, sur leurs compétences, sur leur professionnalisation. Nous allons rendre ça politique, qui fait que les moments précieux et privilégiés de ce couple homosexuel va donc devenir plus important que la musique elle-même. L'emplacement d'un des hommes va à ce moment-là être parfait pour assombrir l'état certainement professionnel et rigoureux du chevalier de Saint-Georges. Ce n'est même plus une question de couleur. Parce qu'en fait, je pense que ça aurait été quelqu'un d'autre d'une même race, il y aurait eu le même problème.
0: Alors, l'historien Luc Nemeth a une contre-hypothèse.
5: Ah, les mauvaises langues disent qu'en réalité, on se la coulait douce dans cette Académie royale de musique, et qu'elle n'avait pas eu envie du tout d'être dirigée par un perfectionniste. J'ai été un peu sensible à cette dimension, parce que je travaille aussi sur l'histoire du XXe siècle, et notamment sur Toscanini. Arturo Toscanini, qui a été là, vraiment dans le monde de l'antifascisme en exil, le personnage le plus respecté. Or, il n'y avait pas intérêt à faire une fausse note quand on était musicien dans l'orchestre.
0: Et vous êtes en train de dire que Chevalier de Saint-Georges était potentiellement un Toscanini du XVIIIe siècle et qu'on n'en voulait pas plus par peur de devoir travailler que par préjugé racial.
5: Par peur du perfectionnisme.
0: D'accord.
5: Parce que le préjugé racial, encore le mot racial, je l'emploierais avec prudence.
4: Alors, en fait, encore au 21e siècle, excusez-moi, ça continue.
0: Vous n'arrêtez pas d'y voir un miroir.
4: Mais oui, parce que ça continue. Combien, comment dirais-je, d'artistes lyriques féminines ou masculins arrivent dans une production et quand le chef d'orchestre est en pamoison devant l'interprète, tout est possible parce que le travail sera beaucoup plus efficace, parce que ce sont des personnes soit qui s'entendent musicalement, soit amicalement. Et donc, tout de suite, ça devient intéressant. Et puis, il y a des fois des divorces entre certains artistes lyriques et un chef d'orchestre et un orchestre. Mais il y a des divorces aussi entre un chef d'orchestre et un orchestre. Parce que quelquefois, l'orchestre refuse catégoriquement de se faire diriger, quelle que soit la couleur, quelle que soit la rigueur du chef d'orchestre. L'orchestre décide qu'il n'y a pas de connivence, d'harmonie. Donc, en réalité, ces deux femmes qui se voient dirigées par quelqu'un, quelle que soit sa couleur, si cette personne est trop rigoureuse, si cette personne est trop dans le détail, ces chanteuses de l'époque assez divas ne comprennent pas pourquoi elles se feraient diriger par quelqu'un de trop sévère. Et là, quelle que soit la couleur et la race. Et ça tombe mal, ça tombe à ce moment-là pour elles sur une évidence que si on peut taper plus fort, en plus il est coloré, donc comment se fait-il que d'autres personnes colorées sont à cette époque même de l'histoire, pas tous chefs d'orchestre, pas tous chanteurs d'opéra, et les personnes colorées n'ont pas tous des postes importants à la même époque de ces femmes.
0: Donc les deux hypothèses sont compatibles.
4: Moi je pense que toute hypothèse, on en a une, on en a deux, mais en fait, il y en a certainement d'autres, parce qu'en réalité, à partir du moment où vous ne vivez pas vous-même l'histoire, à ce moment-là, toute histoire peut être écrite.

0: Issa Dromy, vous êtes à Pointe-à-Pitre et vous avez rencontré le chevalier de Saint-Georges à l'époque où vous étiez encore à jouer les tours ou dès lors que vous étiez allé en Guadeloupe?
1: Non, non. À jouer les tours. À jouer les tours, oui. C'est ma mère qui m'a offert un livre, une biographie qu'avait... J'ai pas le nom de l'auteur, j'en suis désolé.
0: C'était soit Alain Guédé, soit Claude Ribes à l'époque, j'imagine.
1: Effectivement.
0: Et il y a des endroits de sa vie et même de son rapport à la musique dans lesquels vous vous êtes reconnu?
1: Moi, j'avoue que j'ai pris une telle claque en lisant ce livre que j'ai dû le fermer, le rouvrir. Je ne me suis pas reconnu, dans le Chevalier Saint-Georges, ce qui est venu me sauter, au visage, à la pensée, à l'esprit. C'est me dire, mais comment se fait-il? Il n'est pas sa place dans l'histoire. Et la première question qui m'est venue, c'est, mais comment aurait été ma vie? À moi, le petit garçon d'origine guadeloupéenne, qui était en école de musique depuis tout petit, comment aurait été ma vie si ce personnage aurait eu sa place légitime dans l'histoire de France, dans les livres d'histoire? Pour moi, c'est évident que ma perception de la vie et la perception des autres de moi auraient été très, très différentes.
0: C'est-à-dire, si par exemple, il y avait eu dans votre école de musique une salle Joseph Bologne ou Chevalier de Saint-Georges, comme il y a une salle Hector Berlioz ou Olivier Messiaen, par exemple, vraiment, vous pensez que ça aurait modifié quoi?
1: Ça aurait modifié déjà la perception que j'avais de la musique classique depuis tout petit, que c'était une musique de blanc et que moi, je ne l'étais pas. Que c'était pas quelque chose qui m'appartenait. Donc, du coup, cette musique-là m'aurait appartenu. J'aurais été plus légitime à faire de la musique classique. Le regard aussi de mes camarades aurait été différent, puisque j'aurais été ressemblant, j'aurais été un équivalent du héros, ce qui aurait dû être un héros pour moi, celui qui est un héros pour nous en Guadeloupe. La perception de la vie et des choses aurait été vraiment, vraiment différente. C'est certain.
0: Peut-être est-ce que vous ne vous seriez pas tourné vers le reggae?
1: Non, parce que le reggae, je ne me suis pas tourné vers lui. Le reggae, il est venu à moi. Justement, j'y serais peut-être pas allé, parce que j'aurais été légitime dans la musique classique. Est-ce que tu...

0: Est-ce que dans les écoles de musique de Guadeloupe, il est présent? Est-ce que pour le coup, il y a des salles, Joseph Bologne ou Xavier de Saint-Georges, dans les écoles de musique? Non.
1: Non, non. Dans les écoles de musique, non. Il y a un lycée professionnel aux Abîmes, à côté du lycée Bainbridge, qui est le plus grand lycée de Guadeloupe. Le lycée professionnel s'appelle le lycée Chevalier Saint-Georges. Il y a eu plusieurs propositions qui ont été faites aux élèves, et c'est les élèves qui ont choisi de retenir ce nom-là. Il y a eu un vote à l'interne, donc c'est assez intéressant. Mais de mon avis, je trouve qu'il n'est pas encore suffisamment présent. Et même les Guadeloupéens, même si on le connaît, il n'est pas suffisamment mis en avant.
0: Et il n'est pas tant joué que ça? Il n'est même pas plus forcément qu'il ne l'est en métropole?
1: Non, non, il n'est pas plus joué ici que ça en Guadeloupe, plus qu'il ne peut l'être en France hexagonale. Gaël, mon fils, Tidère, il est guadeloupéen. Marie-Josée Perret, guadeloupéenne. Marie-Scondé, guadeloupéenne. Quand on est dans cette position j'irais entre guillemets, je vais employer ce terme que je n'aime pas, mais étant considéré comme métisse, la légitimité à être afrodescendante, elle n'est pas automatique. Il faut aller le chercher, il faut aller la chercher, cette légitimité à l'afrodescendance. On ne nous la donne pas, c'est-à-dire que la communauté afrodescendante ne donne pas forcément la légitimité à ce qu'on appelle aux métis d'être des afrodescendants. Donc il faut pas... La communauté afrodescendante est dure aussi, elle est rugueuse. Si on n'est pas habillé comme il faut, si, comment on se prononce. Moi, j'ai passé toutes ces choses-là, comment on va prononcer son créole ou toutes ces choses-là, on ne l'a pas de fait. On n'a pas cette légitimité-là de fait.
0: Mais est-ce que vous en avez véritablement besoin pour vous accomplir musicalement ?
1: Musicalement, c'est pas musical, c'est vraiment une question de d'être et de vie de personne, de réalisation. Étant plus jeune, je me sentais bancal. Je sentais qu'il manquait quelque chose. Et d'où cette recherche d'aller chercher dans l'histoire, d'aller chercher dans le passé, ce que j'ai trouvé avec le Chevalier Saint-Georges, de trouver des traces du passé pour s'appuyer, des héros, on a besoin de ça. On a besoin de ça. Et c'est une telle réalité que le Chevalier Saint-Georges a été volontairement effacé de l'histoire. Puisque effectivement, ça donne des appuis à ceux qui viennent après. Et oui, effectivement, on a besoin de ces héros-là pour s'appuyer. Et pas dans la vie, hein, mais vraiment, pas dans la musique. Moi, c'est pas dans la musique, c'est vraiment dans la vie. Le Chevalier de Saint-Georges, c'est le rapport aux héros,
0: oui.
1: au passé, et puis à ce personnage auquel on peut se fixer pour aller de l'avant.
0: Au modèle, alors.
1: Au modèle, voilà, au modèle, c'est vraiment ça. Après, le Chevalier de Saint-Georges, comme beaucoup d'afro-descendants, il a fait beaucoup d'efforts pour être... ça me paraît comme ça, ça me paraît qu'il a fait quand même énormément d'efforts pour être accepté de son époque. Donc de laisser beaucoup derrière lui la Guadeloupe,
0: oui.
1: et d'aller vraiment vers... Comme l'ont fait beaucoup. Donc je ressens pas la Guadeloupe dans le Chevalier Saint-Georges. C'est pas ça que je ressens.

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2: Bonjour à vous, chers auditrices et auditeurs d'Accent 4, c'est Patrice qui vous invite à redécouvrir dans ce nouveau programme des œuvres connues qui, de transcriptions en arrangements, peuvent nous apparaître sous un nouveau jour. Ni tout à fait les mêmes, ni tout à fait autres. Bach est au cœur de notre émission du jour, avec la poursuite de notre exploration des différentes métamorphoses qu'a pu subir ce chef-d'œuvre que sont les variations Goldberg. Mais c'est avec l'aria Schaffe können sicher weiden, extrait de la cantate BWV 208, que nous débuterons ce programme. Cette cantate profane, la plus ancienne connue de Bach, fut écrite en 1713 pour le 31e anniversaire du duc Christian de Saxe-Weissenfels et destinée à être jouée après la journée de chasse, d'où son thème et son surnom de cantate de la chasse. Le texte fait référence à la mythologie grecque à travers plusieurs personnages, dont la déesse des bergers, Pallès, qui donne lieu à cette merveilleuse pastorale chantée originellement par la soprano. Les moutons peuvent paître en sécurité là où un bon berger veille. Là où les régents gouvernent bien, on peut sentir le calme et la paix, et ce qui rend un pays heureux. Dans sa transcription pour orchestre, Léopold Stokowski, qu'on a connu parfois plus intrusif et radical, préserve l'atmosphère de paix qui caractérise cette pièce en évitant de recourir à une orchestration tapageuse. C'est José Cérébrier à la tête de l'Orchestre symphonique de Bournemouth que j'ai choisi comme guide pour cette première étape de notre parcours musical.

José Cérébrier et l'Orchestre symphonique de Bournemouth interprétaient la transcription pour orchestre réalisée par Léopold Stokowski de l'aria Schaffe können sicher weiden de la cantate BWV 208 de Bach. Tout autre atmosphère à présent avec Ravel et sa pavane pour une infante défunte qui se réfère néanmoins à cette période préclassique. La pavane étant une danse lente, grave, nostalgique et de caractère noble, courante au XVIIe siècle. D'abord écrite pour piano, cette pavane pour une infante défunte a été orchestrée en 1910 par le compositeur lui-même et a depuis connu maints arrangements. Julian Bream l'a adaptée pour son instrument dans deux versions, une pour deux guitares, pour son duo avec John Williams, et une autre épurée pour guitare seule que je vous propose à présent, évidemment dans l'interprétation de son auteur.

Après cette pavane pour une infante défunte de Maurice Ravel, adaptée pour la guitare et interprétée à l'instant par Julian Bream, nous revenons à Bach avec une de ses œuvres majeures, les variations Goldberg, BWV 988. J'ai déjà eu l'occasion, dans les précédents numéros de cette émission, de vous en présenter une version pour harpe et la superbe transcription pour trio à cordes qu'en a faite Dimitri Sitkovetsky. Aujourd'hui, je vous propose d'aller encore plus loin avec une double transcription. En fait, l'arrangement par le hautboïste de Lolos Quartet de la transcription réalisée en 1883 pour deux claviers par Joseph Rheinberger. La formation choisie, hautbois, hautbois d'acacia, violon et violoncelle, apparaît judicieuse car elle autorise la distribution des voix par paire, cordes et vents, aigus et graves, avec des combinaisons de timbres très variées qui ouvre une nouvelle perspective sonore dépassant le registre des instruments à clavier. J'espère que vous serez comme moi, conquis par cette réinterprétation, parfaitement servie par la musicalité et la beauté de sonorité des membres de Lolos Quartet, un compact MDG.

Jean-Sébastien Bach, Variation Goldberg, BWV 988. Lolos Quartet nous en présentait un arrangement pour hautbois d'acacia, violon et violoncelle, d'après la version pour deux claviers de Joseph Rheinberger. En guise d'écho à la pavane de Ravel que nous écoutions tout à l'heure, je vous propose deux pièces, dont la première s'inscrit dans la musique française de l'époque avec une transcription du fameux Cygne de Camille Saint-Saëns, extrait de son Carnaval des animaux. Léopold Godowski, remarquable pianiste et arrangeur, a délaissé le violoncelle de la pièce originale pour en réaliser une version pour piano seul. Nous l'écoutons sous les doigts de Stephen Hoff.

C'était le cygne, extrait du Carnaval des animaux de Camille Saint-Saëns, dans une transcription pour piano seul de Léopold Godowski, au piano Stefanov. Autre écho à Ravel, celui dont l'œuvre phare, paradoxalement, lui doit tant, j'ai nommé Modeste Moussorgski, dont les tableaux d'une exposition sont principalement connus dans l'orchestration du compositeur basque. De la même manière, son tableau symphonique « Une nuit sur le Mont Chauve », achevé en 1867, fut ensuite plusieurs fois retravaillé par le compositeur lui-même qui en fit une version avec chœur, que j'ai déjà eu l'occasion de vous faire entendre lors d'un précédent numéro de cette émission, mais aussi et surtout par son ami Nikolaï Rimsky-Korsakov, dont la réorchestration en 1908 reste la plus jouée. La version originelle ne fut éditée qu'en 1968 et nous donne à réentendre l'œuvre sous un jour plus rugueux, plus âpre, dont certains diraient qu'elle gagne ainsi en caractère slave. Elle est encore peu jouée et on s'est gréé à Théodore Kouchar de l'avoir enregistrée pour Naxos à la tête de l'Orchestre symphonique national d'Ukraine.

Vous venez d'entendre la version originelle d'Une nuit sur le Mont Chauve de Modeste Moussorgski, bien différente de la version bien connue de Rimsky-Korsakov. Théodor Kouchar dirigeait l'Orchestre symphonique national d'Ukraine. Nous voici presque parvenus au terme de cette émission, que nous conclurons, comme nous l'avons débuté, avec une transcription de l'aria de la cantate de la chasse de Jean-Sébastien Bach. Celle-ci est destinée au piano seul et due au talent d'Egon Petri, remarquable pianiste, élève de Paderewski et Busoni, pédagogue reconnu et qui fut également, on le sait moins, un violoniste accompli, élève de Joseph Joachim. Cet arrangement est une merveille de poésie qui confine, sous les doigts de Léon Fleischer, au miracle. Écoutez.

0: Avec cette transcription due à Egon Petri de « Sheep may safely graze » ou dans la version originale de Bach « Schaffe können sich erweiden », extrait de sa cantate BWV 208, transfigurée ici par le génie de Léon Fleischer, s'achève cette émission de « Ni tout à fait la même, ni tout à fait une autre » que j'ai eu le plaisir de préparer pour vous avec la participation technique de Lucas. Restez sur Accent 4 pour d'autres moments de plaisir musical. À bientôt.
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2: Aujourd'hui, nous allons entendre un vrai bijou du théâtre du XVIIIe siècle. Connaissez-vous Zémire et Azor d'André Modeste Grétry? C'est une œuvre créée à Fontainebleau en 1771. Non, ça ne vous dit rien? Oui, c'est vrai, Grétry est bien oublié aujourd'hui. On connaît encore Richard Cœur de Lion et peut-être ce Zémire et Azor, alors qu'il a composé des dizaines d'autres ouvrages. Zémire et Azor a eu les honneurs de la reine Marie-Antoinette elle-même. Dieu accorde à la France le charmant Grétry, a-t-elle dit. Grétry est d'ailleurs devenu le maître de musique de la reine. Né en 1741 à Liège et mort en 1813, il a survolé 20 ans de troupes révolutionnaires en France. Comme d'autres artistes, il a réussi à plaire au roi, aux révolutionnaires, aux consuls et à l'empereur. Il est donc tout sauf un artiste maudit. Énorme succès pour Zémire et Azor à Fontainebleau d'abord, mais aussi ensuite à Paris, où il est donné à la Comédie italienne. Pas moins de 468 représentations, rien qu'à Paris en 50 ans. C'est Zémire et Azor qui fait même l'inauguration du théâtre Petrovski de Moscou en 1782, ce qui donne une idée de la popularité de l'ouvrage. La réputation est donc parvenue très rapidement en Russie. Nous allons entendre une très belle version, enregistrée en 1974 à Bruxelles, avec une distribution franco-belge. Maddy Mesplé, Roland Bufkans, Jean Van Gorp, Sabine Louis, Suzanne Simonka et Jean-Claude Orliac, avec l'orchestre et le chœur de la RTB, dirigé par Edgar Donneux. À l'acte 1, Sander et son serviteur Ali rentrent dans leur pays après le naufrage de leur navire. Pour fuir un violent orage, ils pénètrent dans un palais désert où la table est mise magnifiquement. Ils se restaurent sans voir le maître de maison. Avant de partir, Sander cueille une rose pour l'offrir à l'une de ses filles, Zémire. Survient alors un monstre mi-homme, mi-bête, Azor, le propriétaire des lieux, qui le menace de mort pour avoir cueilli une de ses fleurs. Sander s'explique, Azor le libère, en lui faisant promettre qu'une de ses trois filles viendra se constituer prisonnière à sa place, sans quoi sa vengeance sera terrible.

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C'était le premier acte de Zémir et Azor de Grétry. À l'acte 2, les trois sœurs, Fatim, Lisbé et Zémir, attendent le retour de leur père. Zémir est ravi de sa rose, mais ses sœurs sont déçues de ne pas recevoir de rubans et de dentelles. Sonder est triste. C'est Ali qui révèle à Zémir la raison de cette mélancolie. Zémir alors accepte de se livrer à Azor.

était le deuxième acte de Zémir et Azor de Grétry. Au troisième acte, Azor pleure sur sa laideur qui l'empêchera de trouver l'amour. Zémir est accueillie comme une reine, mais elle manque de perdre connaissance en voyant la laideur du monstre. Mais elle soupçonne tout de suite sa bonté. Dans un tableau magique, Azor fait apparaître à Zémir sa famille. Il lui permet alors de la rejoindre à condition qu'elle soit de retour très vite. Elle le promet.

Nous avons entendu le troisième acte de Zémir et Hazor de Grétry. Au quatrième et dernier acte, malgré les supplications de sa famille, Zémir tient sa promesse et va retrouver Hazor. Celui-ci, convaincu qu'elle allait la trahir, s'apprêtait à mourir. Elle arrive en lui assurant qu'il ne lui est pas indifférent. Sous l'effet de l'amour, l'enchantement qui avait transformé Hazor en monstre disparaît et ce prince retrouve alors son beau visage. Il remonte sur le trône avec Zémir accompagné de sa famille. Réjouissance finale pour célébrer l'amour et ses charmes.

0: ces réjouissances concluaient Zémir et Azor d'André Modeste Grétry, un délicieux opéra créé dans les derniers moments de légèreté de l'Ancien Régime. Une musique qui mérite d'être découverte et écoutée. Ça nous permet d'ailleurs d'écouter Maddy Mesplé, une très grande artiste qui a fait une carrière très importante, particulièrement dans les années 70. Nous en reparlerons certainement. D'ici là, ne quittez pas l'écoute, restez fidèles à Accent 4. Merci Lucas pour la réalisation technique, merci chers amis de l'opéra, et à bientôt.
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2: Bienvenue sur votre radio de musique classique. Il est 16h, on démarre.

0: Vous écoutez le meilleur de la musique classique. Restez avec nous, je vous dis à tout de suite.
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1: Bonjour, bienvenue sur Barbello pour une nouvelle chronique. Aujourd'hui, nous allons nous intéresser à une danse, mais une danse qui est plus connue aujourd'hui par une œuvre musicale, c'est-à-dire la pavane. La pavane la plus célèbre pour les mélomanes est celle de Gabriel Fauré, mais il faut savoir qu'elle revient après une immense période d'absence, comme souvent, vous savez, il y a des va-et-vient dans l'histoire de la musique, et bien la pavane disparaît totalement pendant plus d'un siècle avant de revenir au 19e siècle. Elle revient au 19e siècle parce qu'on s'intéresse à ce qui s'est passé à la Renaissance, à cette époque-là. Et il faut savoir que la pavane est l'une des danses, justement, les plus connues du XVIe siècle. Une période très importante pour la danse en Europe, puisque le XVIe siècle voit se codifier les principaux genres de danse, ce qui permettra ensuite à la musique de les utiliser dans ses œuvres avec les fameuses suites de danse dont on a déjà parlé sur les ondes. Alors revenons à la pavane, justement, une des très grandes danses du XVIe siècle. Alors déjà, il s'agit d'une basse danse. Vous allez me dire, oula, mais qu'est-ce qu'une basse danse? Alors il y a aussi la basse cour et la haute cour, il y a la basse danse et la haute danse. On aimait bien utiliser le mot bas et haut à ces époques-là. Basse danse, c'est très simple, ça veut dire que l'on ne décolle pas les pieds du sol. Vous voyez, c'est très pragmatique. Cette danse-là pose déjà une question étymologique. D'où vient le mot pavane? Eh bien, le mot pavane peut venir de deux éléments. Soit Padoue, donc la ville en Italie, ou alors on pense que ce n'est pas de l'italien, mais que c'est de l'espagnol, et pavo en espagnol, ça veut dire le pan, et ça donne aussi le verbe se pavaner. Alors, globalement, les musicologues et chercheurs sont plutôt enclins à utiliser cette deuxième interprétation aujourd'hui, notamment par rapport au caractère de la danse, puisque si on en revient maintenant, vous le savez, ce que ça veut dire le traité d'orchésographie, eh bien si on en revient au traité de danse, on voit que la pavane est une danse très noble, majestueuse, où justement le danseur masculin doit se pavaner, autrement dit, il doit faire une roue comme le pan pour séduire la dame. Il le fait avec son manteau ou avec son épée. C'est donc tout un rituel qui irait plutôt dans le sens de la traduction espagnole, surtout que c'était une danse qui eut un immense succès au XVIe siècle en Espagne. Mais pas que, vous voyez, puisque d'un autre côté, vous avez à cette même époque, eh bien Catherine de Médicis, qui était absolument une spécialiste de la pavane, et ça fit dire à d'autres musicologues, eh bien qu'il y avait deux danses en même temps. Il y avait d'un côté la pavane d'Espagne, et l'autre, celle que dansait Catherine de Médicis. Alors, cette danse était très célèbre au XVIe siècle, elle était accompagnée par des luthistes notamment, puis ensuite, eh bien, elle disparaît, tombe dans l'oubli. On en retrouve une mention dans le dictionnaire de la musique de Jean-Jacques Rousseau qui nous dit que c'est un air d'une danse ancienne du même nom, laquelle depuis longtemps n'est plus en usage. Ce nom de pavane lui fut donné parce que les figurants faisaient en se regardant une espèce de roue à la manière des pans. L'homme se servait pour cette roue de sa cape et de son épée qu'il gardait dans cette danse, et c'est par allusion à la vanité de cette attitude qu'on a fait le verbe réciproque se pavaner.

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On oublie souvent que Schwarzkopf a chanté Wagner, et pas seulement de façon anecdotique. Souvenons-nous de l'ouverture du festival de Bayreuth en 1951 et de son extraordinaire Eva des Meistersinger. Pour autant, on ne peut pas la qualifier de wagnérienne. Mais elle a eu un très beau rôle à son répertoire, un grand rôle qui doit être écouté absolument, c'est Elisabeth de Tannhäuser. Elle a chanté à Vienne en 1940 et 1941, puis à la Scala en 1950 et 1951. Quelle beauté !

C'était le premier air d'Elisabeth de Tannhäuser, enregistré par Schwarzkopf dans son récital Héroïne romantique, qui a été gravé en 1956 avec le Philharmonia Orchestra et Walter Suskind. Magnifique, avec une voix de rêve, le volume parfait, c'est la maturité spectaculaire. Les représentations de Tannhäuser à la Scala n'ont pas été les dernières, puisqu'elle a chanté l'opéra encore une seule fois à Vienne. Karajan, le tout-puissant directeur, bien que fragilisé à l'opéra, exige que Schwarzkopf chante une seule représentation le 29 mai 63, soit 12 ans après sa dernière interprétation à la Scala. On imagine tout réapprendre pour une seule soirée. Mais il était difficile de lui résister. En souvenant de sa visite dans son bureau de directeur, 2 ans avant, elle raconte. Il lui avait offert, ou plutôt imposé, un contrat d'exclusivité en disant « Vous êtes sur le déclin, vous le savez. Restez à Vienne, on vous y aime, on vous y applaudira, quoi que vous fassiez. » Dictatorial. Et Tannhäuser, ce n'est pas si facile à chanter, surtout les grands ensembles et la prière du troisième.

0: Nous avons entendu la prière du troisième acte de Tannhäuser avec Elisabeth Schwarzkopf, dirigée non pas par Karajan, mais par Walter Suskind. Vous voyez bien, Schwarzkopf, ce n'est pas que du Strauss et Mozart. C'est aussi Humperdinck et Wagner, et des compositeurs plus inattendus, comme vous le saurez dans les prochains épisodes de notre feuilleton, l'histoire de la vie d'Elisabeth Schwarzkopf. Merci Léo, merci Lucas, et à très bientôt.
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0: Voilà pour aujourd'hui. On se retrouve demain de 16h à 18h sur Accent 4.
1: 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Il est 18h.

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0: 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Il est 20h. 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
2: Bonjour à tous, bienvenue dans Les chemins de traverse, une émission proposée et présentée par Patrice. Nous délaisserons pour quelques numéros notre format monographique traditionnel pour des programmes thématiques, avec toujours le même désir de vous faire découvrir des compositeurs restés trop longtemps dans l'ombre et que le disque nous permet aujourd'hui de redécouvrir, souvent avec bonheur. Dans une série d'émissions que je consacrerai aux petits maîtres du XVIIIe siècle, et je n'emploie pas ce terme dans un sens péjoratif, vous vous en doutez, je vous propose de faire halte aujourd'hui à la cour princière d'Oettingen-Wallerstein. Petite précision géographique pour ceux qui, comme moi, ne sont pas familiers de l'ensemble du monde germanique, Wallerstein se situe en Souabe, approximativement au centre d'un triangle formé par Stuttgart, Nuremberg et Munich. Prince mélomane Kraft Ernst d'Oettingen-Wallerstein réunit à son service un petit orchestre où brillait tout particulièrement l'harmonie, c'est-à-dire les vents. Lorsqu'il choisit comme Kapellmeister Antonio Rossetti, né Anton Rössler en Bohême vers 1750, celui-ci met ses qualités de compositeur développées au début des années 70 à la cour du prince russe Orlov au service des musiciens de talent qui l'entourent. Il contribue ainsi, aux côtés d'autres musiciens, à constituer un fonds de partitions qui ont été conservées à la bibliothèque de la cour. Parmi ces pièces, on compte de nombreuses partitas, ces courtes musiques de divertissement qui agrémentaient les soirées des salons aristocratiques de l'époque. J'ai choisi de vous en faire entendre une en fa majeur, numérotée 2-15 dans le catalogue Kaul, écrite pour un effectif élargi puisqu'il comporte, outre les habituels hautbois, clarinette, cor et basson par deux, deux flûtes et un troisième hautbois. Une contrebasse, l'instrument dont jouait Rossetti, vient renforcer l'assise sonore. Nous l'écoutons sans plus tarder dans l'interprétation du Consortium Classicum.

cet allegro à la caccia qui mettait en valeur notamment la virtuosité des corps, ici ceux du Consortium Classicum, concluait la partita pour vent en fa majeur KOL 2-15 d'Antonio Rossetti. Au sein des musiciens qui ont dû créer cette œuvre se distingue le hautboïste Joseph Fiala, lui aussi originaire de Bohême. Le parcours de ce musicien autodidacte, également gambiste, mériterait d'être détaillé. Sachez qu'employé comme domestique au service d'une comtesse qui n'avait que faire de ses dons musicaux, il voulut fuir, fut rattrapé par les gardes et enfermé. Il ne dut le salut de ses dents, que sa charmante patronne voulait lui faire arracher pour l'empêcher à tout jamais de jouer de son instrument, qu'à l'intervention de l'empereur alerté par la noblesse pragoise. Ouf! Devenu libre, Fiala entra presque en même temps que Rossetti au service de la maison Wallerstein avant d'être engagé quelques années plus tard par l'électeur de Bavière à Munich. Il finira sa carrière comme maître de chapelle à la cour des princes Fürstenberg à Donaueschingen. Il composa essentiellement des quatuors et concertos pour ses instruments, au bois, cor anglais ou violoncelle, et pour d'autres instruments avant, comme le concerto pour clarinette, cor anglais et orchestre en mi bémol majeur que nous écouterons maintenant. Karl Flechta et Helmut Kohr sont accompagnés par les musiciens de l'orchestre de chambre du Palatinat, placés sous la direction de Jiří Malát.

Karl Schlechta et Helmut Kohr, qu'accompagnaient Yiri Malat et l'orchestre de chambre du Palatinat, étaient les solistes du concerto en mi bémol majeur pour clarinette et cor anglais de Joseph Fiala. Pour compléter la Bohemian Connection de l'orchestre d'Oettingen-Wallerstein, il faut signaler la présence d'un remarquable violoncelliste, Joseph Reicha, soliste de l'orchestre et qui remplissait vraisemblablement les fonctions de Kapellmeister avant qu'elle ne soit confiée à Rossetti en 1785. Comme la plupart des instrumentistes de l'époque, Reicha fut aussi un excellent compositeur dont le style fut marqué par l'influence de l'école de Mannheim, où s'exprimait aussi, et ce n'est sans doute pas une coïncidence, d'éminents musiciens d'origine tchèque comme les Stamitz, Kart ou Richter. En tant qu'instrumentiste, il impressionna Léopold Mozart qui laissa un témoignage élogieux d'une de ses visites à Salzbourg en janvier 1778. Expressivité de la ligne mélodique, mise en valeur soignée des instruments à cordes et orchestration colorée sont parmi les

Joseph Reicha, concerto pour violoncelle en La majeur, opus 4, numéro 1. Au violoncelle, Michael Eriksson, Andrei Kukal, dirigeait l'orchestre de chambre tchèque. Revenons à Antonio Rossetti, qui resta en poste à la cour du prince Kraft Ernst de 1773 à 1789. Celui-ci dut accepter à regret de laisser partir son musicien, car il semble en avoir suffisamment apprécié les services pour l'autoriser, en 1781, à séjourner 6 mois à Paris. Rossetti en profita non seulement pour se familiariser avec le style galant alors en vogue dans la capitale française, mais aussi pour assurer la diffusion de ses propres compositions. De cette période date sans doute un recueil de 6 sonates pour harpe ou le clavecin ou le pianoforte avec accompagnement de violon, selon l'intitulé de l'édition André. On pense bien sûr aux sonates de Mozart avec un titre presque identique qui prouve à quel point, à cette époque encore, le violon n'avait qu'un rôle secondaire dans les pièces avec clavier. Dans les sonates de Rossetti, il ne fait que doubler la partie supérieure, si bien que l'usage a perduré, notamment chez les harpistes, de les jouer sans l'accompagnement de violon. C'est ainsi que Charlotte Balcerheit, soliste du Philharmonique de Vienne, les a enregistrées pour Arte Nova sur une harpe d'époque. Voici la 3e de ces sonates en si bémol majeur.

Alors que Rossetti, dont nous venons d'entendre par Charlotte Baltzerai la troisième sonate pour harpe, Joseph Reicha et Joseph Fiala, tous nés entre 1748 et 1752, étaient de la même génération, l'orchestre de la cour d'Oettingen-Wallerstein bénéficiait également, depuis 1750, du talent du violoniste et compositeur František Xaver Pokorný, lui aussi originaire de Bohême. D'abord élève de Rippel à Regensburg, Pokorný parfait sa formation à Mannheim auprès de Johann Stamitz, Richter et Holzbauer. Il y reste de 1753 à 1754 avant d'être rappelé à la cour. Lassé de ne pas obtenir le poste de directeur de chapelle que le comte semblait pourtant lui avoir promis, Pokorný finit par quitter Oettingen en 1766 pour intégrer la chapelle royale. Musicien complet, on lui doit plus d'une centaine de symphonies et de nombreux concertos, principalement pour clavier et pour vent. Ces concertos pour cor font partie des œuvres les plus enregistrées du musicien. L'immense corniste qu'est Hermann Baumann a choisi d'enregistrer son concerto pour deux cors en fa majeur, avec la complicité de son collègue Christophe Kohler, et du concerto Amsterdam emmené par Jaap Schroeder. Un compact Allegria.

Hermann Baumann et Christophe Kohler étaient les solistes du concerto pour deux cors en fa majeur de František Xaver Pokorny. Jaap Schroeder dirigeait l'ensemble Concerto Amsterdam. Peut-être est-ce pour remplacer Joseph Reicha au poste de violoncelle solo que le prince d'Oettingen engagea le jeune Friedrich Witt à la fin des années 1780. Celui-ci profita là des leçons de composition d'Antonio Rossetti et il n'est pas impossible que la symphonie en la majeure qui daterait de 1790 et que nous entendrons dans un instant soit un reflet de cet enseignement. Mais c'est la découverte des symphonies londoniennes de Haydn, dont l'auteur envoya lui-même à Wallenstein quatre copies, celles des symphonies 93, 96, 97 et 98, qui influença fondamentalement son style musical. Vers 1796, Witt entreprit en compagnie du clarinettiste Franz Josef Baer une tournée musicale de plusieurs années qui le conduisit entre autres à Vienne et à Francfort. Il ne revint jamais à Oettingen et s'installa finalement à Würzburg comme maître de chapelle. Outre deux opéras, de la musique d'église et diverses pièces de musique de chambre, Witt composa plus de 20 symphonies, dont la plus connue, découverte à Iéna, fut longtemps considérée comme une symphonie de jeunesse de Beethoven. Mais c'est à la cour d'Oettingen-Wallerstein que nous nous intéressons aujourd'hui et à la symphonie en la majeure qu'il y composa. Patrick Gallois dirige la Sinfonia Finlandia, Yves Esquilet.

Patrick Gallois dirigeait le Sinfonia Finlandia Jyväskylä dans la symphonie en la majeure de Friedrich Witt, avec laquelle s'achève cette émission des Chemins de Traverse consacrée à ces maîtres un peu oubliés qui ont pourtant fait le renom musical de la cour d'Oettingen-Wallerstein dans la deuxième moitié du XVIIIe siècle.

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1: 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Il est 22h.
2: Bonsoir et bienvenue tout de suite. 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
2: Bonsoir à toutes et tous et bonsoir également à Steve Détail et Ludovic Magnard avec qui j'aurai le plaisir d'animer cette émission.
3: Bonsoir.
4: Bonsoir.
2: Tempo Jazz, c'est parti.

0: Le meilleur du jazz continue tout de suite. Ouvrons la Jazz Box de Steve Détail.
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0: Steve, quel est le programme ce soir ?
3: Maintenant, Herbie Hancock, dans sa jeunesse en 1965, un sublime album Blue Note. Donc avec Freddie Hubbard à trompette, George Coleman au sax ténor, Herbie Hancock au piano, Ron Carter à la basse et Tony Williams à la batterie, à la fameux quintette. Un titre de Herbie Hancock, bien connu aussi, un standard Maiden Voyage.

0: 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Il est 23h.
1: Le meilleur du jazz, ça continue tout de suite. Bienvenue si vous nous rejoignez.

0: Vous écoutez Tempo Jazz, on revient tout de suite.
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Bonjour à toutes et à tous et ravi de vous retrouver sur Accent 4, ce programme des contes des mille et une notes préparé par Olivier Hérouard et présenté par Michel Beck vous permettra d'écouter des œuvres de Verdi, Mozart, Schoeck, Mahler et de la famille Strauss. Débutons par des extraits du premier acte de la Traviata de Giuseppe Verdi, interprété par Nadine Sierra, qui est accompagnée par l'Orchestre symphonique de la RAI, placé sous la direction de Riccardo Frizza. Un disque Deutsche Grammophon.

beauté que la voix de la soprano américaine Nadine Sierra, qui chantait ses extraits du premier acte de la Traviata de Giuseppe Verdi, accompagné par l'Orchestre symphonique de la RAI, placé sous la direction de Riccardo Frizza. Un disque Deutsche Grammophon. Le trio pour piano, violon et violoncelle en si bémol majeur que chez le 502 de Mozart est composé la même année que les 23e et 24e concertos pour piano, soit en 1786. Écrit pour des amis, les trios avec piano de Mozart diffèrent de ses œuvres dites sérieuses, quatuor ou quintette à cordes, mais aussi des deux quatuors avec piano, plus proches du concerto. Toute sa musique de chambre pour piano et cordes, et particulièrement celle de ses trios, est exceptionnelle par sa sonorité et fournie par la fusion des timbres, une preuve que son oreille était la seule vraiment omnisciente que l'on ait pu connaître, nous rappelle le musicologue Patrick Cersnowitz. Leif Ove Andenes, piano, Matthew Truscott, violon, et Frank Michael Gutmann, violoncelle, en sont les interprètes. Un disque Sony Classical.

de Mozart, dont vous écoutiez le trio pour piano, violon et violoncelle en si bémol majeur, Köchel 502, par Leif of Odness, piano, Matthew Truscott, violon, et Frank-Michael Gutmann, violoncelle, passons à un cycle de Lieder d'Otmar Schoeck, compositeur suisse, 1886-1957. Élégie, opus 36, son premier grand recueil avec ensemble instrumental, est composé en 1922 d'après les poèmes de Nikolaus Lenau et Joseph von Eichendorff. Bien qu'à cette époque, la musique de Schoeck soit encore enracinée dans le romantisme tardif de Brahms et de son professeur Reger, elle montre clairement sa conscience de l'expressionnisme de la deuxième école viennoise avec des échos occasionnels même du Pierrot lunaire de Schoenberg. Si aucun fil narratif ne traverse les 24 poèmes du cycle, la mélancolie silencieuse de ceux-ci, associée à une écriture instrumentale aux teintes sombres, lie l'ensemble du cycle. Christian Gerhaher, l'orchestre de chambre de Bâle, et Heinz Holliger en sont les interprètes.

C'est à mon sens un chef-d'œuvre que ce cycle Élégie, opus 36 d'Otmar Schoeck, que je vous proposais dans l'interprétation du baryton Christian Gerhaher, accompagné par l'orchestre de chambre de Bâle, placé sous la direction de Heinz Holliger. Un enregistrement Sony Classical. Voici à présent la transcription pour piano du tempo diminuetto de la troisième symphonie de Gustav Mahler, réalisée par Béatrice Berut, qui en est également l'interprète. Un disque La Dolce Volta.

Belle transcription que celle réalisée par Béatrice Berut du Tempo Diminuetto de la troisième symphonie de Gustav Mahler, un disque La Dolce Volta. Ce programme des contes des mille et une notes se referme avec deux pages de Joseph Strauss et une de Johann Strauss fils. Successivement, la Libellule, opus 204, et Moulinet Polka, opus 57 et Perpetuum Mobile. Pour les deux premières, Carlos Kleiber dirige l'Orchestre Philharmonique de Vienne, et pour la troisième, la baguette est confiée à Herbert von Karajan.

C'est avec la Libellule, opus 204, et Moulinet Polka, opus 57, dirigé par Carlos Kleiber, et Perpetuum Mobile, dirigé par Herbert von Karajan, que se referment ces contes des mille et une notes, préparés par Olivier Hérouard et présentés par Michel Beck. 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
1: Bonjour à toutes et à tous. Je vous retrouve avec grand plaisir pour un nouveau numéro de Musique Archive conçu et préparé par Olivier. Aujourd'hui, le concert que nous vous proposons a été enregistré le 15 août 1970 au Grosse Fest Spielhaus de Salzbourg. L'Orchestre philharmonique de Berlin y était invité et était placé sous la direction de Karl Böhm, lequel commença une collaboration avec cet orchestre dès 1935. Du 13 mars 1935 au 13 septembre 1980, il dirigea pas moins de 190 concerts. Si Karl Böhm demeure avant tout attaché aux œuvres de Mozart et de Richard Strauss, son répertoire était plus vaste qu'on ne le pense. C'est ainsi qu'avec Berlin, il consacra certains de ses concerts à des œuvres de Malipiero, Casella, von Einem, Prokofiev, Walton ou Ravel. C'est pourtant avec Mozart que débutait ce concert du 15 août 1970. Au cours de cette année, Salzbourg fêtait ses 50 ans avec une programmation centrée sur Mozart. C'est en 1774 que Mozart composa sa symphonie numéro 28 en ut majeur, Köchel 200. Elle est en quatre mouvements, Allegro spiritoso, Andante, Menuetto, Allegretto et Presto.